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4: Allô, Fab ? Ouais, c'est Samy. Eh frère, rappelle-moi d'urgence quand t'as le message. 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
2: Bien sûr, ça va schémar. Cédric.
1: 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Oh, Brahim.
2: Ça va schémar, mon pote. Ona. Bob Dalla.
1: Ça va schémar.

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0: 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En fait, moi, je suis ravi hein, d'être là pour danser et tout. Je trouve ça super. Mais je voulais savoir, tu crois qu'il y a moyen de faire un petit rap pour les gens et tout aussi?
1: T'es pas un rappeur?
0: Si, en fait, je suis en train de devenir un peu rappeur, un peu à la White M, tu vois. Ce que je veux dire.

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2: Bonjour à toutes et à tous et bienvenue sur Radio Aria. Il est 9h30 et vous écoutez le grand rendez-vous de votre matinale. Aujourd'hui, nous avons la chance d'avoir une grande délégation, trois dames dans les studios pour... Octobre Rose, pardon, excusez-moi, je ne suis pas réveillé, au cours Moulin. Et dans les studios également, Dom, bonjour. Dom.
3: Bonjour tout le monde. Et puis, voilà.
2: Je vais présenter mes dames après.
3: Dames, voilà.
2: Bonjour Fab. Fab qui est dans la technique à fond dedans. On va commencer notre interview. En ce mois d'octobre, une vague rose déferle sur le territoire national. Mais c'est bien ici, au cœur du PIO, que la solidarité bat son plein. Vous le savez, le mois d'octobre est dédié à la sensibilisation et à la lutte contre le cancer du sein. Un combat quotidien qui concerne des milliers de femmes, leurs familles et leurs proches. Et cette année encore, nos communes se mobilisent avec énergie pour faire passer un message clair. L'information et le dépistage précoce peuvent sauver des vies. Ce matin, nous mettons le cap à quelques kilomètres à peine de Longwy, du côté d'Aucourt-Moulaine, une commune qui se mobilise pour le grand parcours rose du PIO et qui propose une journée riche en solidarité, en rassemblement et en espoir. Pour en parler avec nous durant cette demi-heure, nous avons le plaisir d'accueillir Corinne et le docteur Marie-Paul Lang, grandement investi dans l'organisation de cet événement.
3: Bonjour mesdames.
2: Bonjour mesdames.
4: Bonjour.
2: Alors merci beaucoup d'être avec nous ce matin sur Radio Aria. On va passer une demi-heure ensemble pour tout savoir ce qui nous attend à Aucourt-Moulin, mais aussi pour rappeler l'essentiel, comment participer, soutenir la cause et sensibiliser autour de nous. Ma première question, c'est pour démarrer. Dites-nous, mesdames, quel est votre rôle exact dans l'organisation de cet événement d'Octobre Rose à Aucourt-Moulin et ce qui vous a poussé à vous investir personnellement, mesdames?
4: Donc, je m'appelle Corinne Ocarini, je suis adjointe au maire depuis le mois de mars. Je fais partie du COPIL de Parcours Rose depuis le début. Et cette année, avec Christine Lebrun, nous sommes les organisatrices du 11e Parcours Rose du PIO.
2: D'accord. Et vous, Marie-Paul, alors?
5: Eh bien, moi, j'avais été sollicitée pour participer au Parcours Rose. Et depuis plusieurs années, je me définis un peu comme conseiller technique.
2: Consultante.
5: Oui, dans le COPIL. Et on me charge aussi de l'animation de la commission santé, avec chaque année des nouveautés, on en parlera probablement, et d'essayer d'informer de façon simple les femmes et d'essayer de les convaincre de se porter au dépistage organisé.
2: Alors, juste pour préciser pour nos auditeurs qui ne savent pas ce que c'est quoi le COPIL?
4: Alors le COPIL, c'est un rassemblement de bénévoles qui représentent les communes de la Cale et qui font le lien entre la mairie et les organisateurs du Parcours Rose. Donc il nous faut ces personnes-là pour le prêt de matériel, pour les dons, les subventions. Pardon, les subventions que les communes apportent au Parcours Rose. Et puis voilà.
2: Alors comment s'articule la mobilisation pour le Parcours Rose du PIO dans une collectivité comme la vôtre?
4: Alors, cette année, on s'y est pris un petit peu tard. Il a fallu attendre la fin des élections. On s'est mis au travail rapidement. On a été deux organisatrices. Et puis après, on a rassemblé les membres du COPIL, les bénévoles qu'on a recherchés dans toutes les associations de notre commune. Et on a fait appel à toutes les mairies de la Cale. Et cette année, et pour la première fois, toutes les mairies de la Cale se sont associées à cette manifestation.
2: Ah oui, alors, il y a une grosse mobilisation autour de vous, là.
4: Oui.
2: Alors, on va revenir sur le programme, là, du coup, j'en profite. Quel est le programme précis, alors, retenu cette année, du coup?
4: Alors, le programme précis, c'est que... À partir de 8 heures du matin, on va ouvrir le parking au niveau de la ZAC. Donc, les gens pourront se garer et puis après venir soit par des navettes, soit à pied. À 8h30, les inscriptions seront ouvertes. À 9h, sur le stade de foot, il y aura un échauffement qui sera assuré par Scène d'Esprit, Afro Vib Z, Ardents et Studio HD. Et à partir de 10h, il y aura déjà le départ des coureurs, suivi par les marcheurs, mais avec des départs différés à la demande de la sous-préfecture pour assurer la sécurité des gens.
2: Alors, il y a un seul parcours, c'est ça, hein ?
4: Alors, il y a un seul parcours. Le parcours fait 5,3 km et il sillonne tout Saint-Charles. Donc, toutes les rues de Saint-Charles sont concernées par le parcours.
2: Et vous attendez beaucoup de monde ?
4: Alors, on espère, si la météo est bonne.
2: Ça devrait, hein. Pour le moment, on est plutôt bon là. Mais...
4: Merci. Donc, on espère atteindre 5000 personnes.
2: 5000 ?
4: 5000 personnes. Wow. Dans une petite commune de Saint-Charles, ça va faire du monde.
2: Oui, oui, oui. Oui, en termes de sécurité, 5000 personnes dans un petit village comme ça.
4: Voilà.
2: C'est énorme.
4: C'est énorme. C'est pour ça qu'on a prévu plus de 100 signaleurs. Mmh. Ouais, ouais. Donc, qui ont tous répondu présent. On a les adjoints et les conseillers municipaux hommes qui vont s'occuper de la sécurité en sillonnant le parcours à certains endroits. On a prévu un nombre important de barrières anti-émeutes. Donc tout ça à la demande de la sous-préfecture et de la police nationale. On est en contact avec la police nationale au cas où il y a quelque chose qui se passe. La police municipale sera présente toute la journée. Et puis voilà.
2: Et au-delà du parcours, Corinne, on y retrouve quoi ? La restauration, des stands, on va y trouver quoi ?
4: Donc le matin, déjà je voulais préciser parce que c'est des personnes qui seront là. Avant le départ pour faire des maquillages, des petits maquillages roses. Donc c'est les parents d'élèves de Haucourt qui tiendront un stand et également Lou d'Arrocha. Donc ces deux petits stands, ça sera pour faire des petits maquillages roses pailletés.
2: Donc avant de courir ou avant d'aller marcher, voilà.
4: Voilà, vous venez faire vêtus. Votre petit maquillage sur la joue, sur la main, sur le bras.
2: Avec le beau t-shirt qui va
4: avec. Avec le beau t-shirt qui va avec. Et en précisant que pour toutes les personnes qui ont déjà un t-shirt, qui viennent avec leur t-shirt, cette année, on leur offre un bandana. Allez. Un très joli bandana.
2: Moi, je l'ai vu, il est très beau. Hein. Oui, oui.
4: Voilà.
2: Vous voulez nous parler de la Gazette, parce qu'il y a une Gazette sur laquelle ces dames communiquent, que j'ai eu la chance de feuilleter ce matin. Vous pouvez peut-être en parler un petit peu pour nos auditeurs et où on peut le trouver, où on peut le feuilleter.
4: Alors, la Gazette, donc, c'était notre moyen de communication à Haucourt-Moulaines. Et on a décidé de faire une édition spéciale Parcours Rose, donc la Gazette est rose. Et il y a tout le programme, le matin avec les échauffements, les départs, avec les règles à respecter pour les habitants de la commune, les rues où il est interdit de stationner pour que les gens puissent passer, et les parkings qu'on a prévus pour les associations, pour les bénévoles, pour les riverains et pour les marcheurs. Donc, d'accord. Tout est indiqué. Et au dos de la Gazette, il y a le plan du parcours.
2: Ah oui, c'est très bien fait. Il y a tout. Donc, si vous voulez vous renseigner, n'hésitez pas à aller voir cette Gazette-là. Vous aurez toutes les informations sur ce qui va se passer dimanche.
4: Voilà. Alors, cette Gazette, vous pouvez venir à la mairie d'Haucourt-Moulaines pour en demander. On en a encore quelques-uns. Quelques-unes, pardon. Vous pouvez la trouver sur le site Facebook de Haucourt-Moulaines, mais également sur le site du Parcours Rose.
2: Je suis impressionné par l'organisation que vous avez mise en place pour une petite commune comme la vôtre. Vraiment.
4: Ben c'est parce qu'on a été énormément aidés. On est deux officiel, mais on est...
2: Beaucoup. Mais ça, on va reparler un petit peu des partenaires, etc. Parce que oui, effectivement, vous êtes nombreux à participer à tout ça. Mais avant, j'aimerais me tourner vers Marie-Paul. Au-delà du rassemblement et de la convivialité, Marie-Paul, le cœur d'Octobre Rose reste la prévention. Quel est le message essentiel, vous, que vous souhaitez faire passer aux auditeurs de la radio ARIA aujourd'hui ?
5: Alors, un slogan que nous retenons d'année en année, c'est « dépister, c'est gagner ». C'est-à-dire que au-delà de la prévention, alors la prévention, on l'a fait aussi par d'autres possibilités que sont par exemple des cafés quartiers auprès des associations, des centres sociaux, etc. Mais donc au niveau du dépistage, c'est très important. Le dépistage organisé, c'est pour les femmes de 50 à 74 ans tous les 2 ans. Et c'est très important car dépister, c'est gagner. Pourquoi ? Quand une femme atteinte d'un cancer du sein est prise en charge, le taux de survie, on appelle ça comme ça, donc ce qu'on admet comme guérison à 5 ans, est de 88%.
2: C'est énorme. Oui.
5: Dans le cancer du sein, par dépistage, une femme à qui on dit ben il faut poursuivre des examens parce qu'il y a quelque chose à la mammographie, à ce moment-là, le taux de survie à 5 ans est à 99%. Donc, c'est comme ça qu'on a de meilleurs résultats. Parce que, si vous voulez, à l'heure actuelle, les chiffres sont de la survenue de 61 à 62 000 nouveaux cas de cancer du sein. C'est le premier cancer chez la femme qui donne quand même 12 000 morts par an.
2: Bon. Et ça touche 1% des hommes, je crois aussi.
5: 1%, oui. 1 à 4% des hommes, effectivement. Tout à fait. Oui. C'est souvent une question, il faut y répondre, oui, effectivement. Et 61 000 nouveaux cas, alors que dans les années 80-90, on était à 48 000 nouveaux cas. Donc il y a une progression, malheureusement, du nombre de cancers, mais en sachant que le dépistage organisé permet de gagner 12% sur la survie. Alors, donc des milliers de femmes.
2: J'entends ce que vous dites, Marie-Paul, je vous coupe la parole deux secondes, mais il y a encore parfois des appréhensions ou des tabous autour de la mammographie ou du dépistage. Quels sont les freins que vous observez sur le terrain ? Parce qu'il y en a encore.
5: Oui, il y en a pas mal. Et c'est pour ça qu'il y a plusieurs actions sur le PIO qui se conjuguent pour qu'on arrive à faire aller les femmes le plus au dépistage organisé. Il se trouve que pour qu'un dépistage, quel qu'il soit efficace, il faut qu'il y ait une participation de 70%. À l'heure actuelle, pour le cancer du sein, le dépistage n'est fait qu'à 55% en Meurthe-et-Moselle. Et ici, nous avons un taux encore plus bas. On a eu même dans une circonscription un taux de réponse qui n'était que de 25%. Et on sait bien aussi qu'il faut aller vers les plus précaires, comme pour toutes. Je veux dire, quand les gens n'ont pas de quoi se soigner, aller chez le dentiste, chez le médecin, ils sont pas soucieux du dépistage et de la prévention. Non. Voilà.
2: Effectivement. Et il y aura des professionnels de santé sur au cours Moulaine ce week-end.
5: Oui.
2: Des assos spécialisés ou des intervenants pour informer les gens s'ils ont des questions, etc.
5: Alors, oui. Je vais essayer de vous les dire rapidement. Année, nous avons un village santé et un village bien-être qui sont au même endroit sur le terrain de sport au cours. Et je vous dis, premier stand, c'est celui des médecins. où je participe avec d'autres collègues. Je précise que sur le parcours rose, tout le monde est bénévole, strictement bénévole. Voilà. Et que trois médecins, donc, qui seront là. Et nous avons à disposition un mannequin pour faciliter l'autopalpation. Nous apprenons aux femmes, et généralement, les hommes y viennent aussi et participent. Enfin, c'est important, les jeunes, on leur apprend. Ce mannequin a été offert, ça a été un don, après un parcours rose qui, d'ailleurs, l'année-là, se passait à Longwy. Voilà. D'accord. Donc, on y va aussi avec d'autres médecins dans des communes, dans des centres sociaux, etc. Mais là, c'est important, sur le parcours rose, les femmes, les hommes, les jeunes peuvent venir apprendre à faire une autopalpation. À côté, on a un stand de SOS Santé de l'hôpital où des secrétaires, là aussi complètement bénévoles, vont pouvoir donner des rendez-vous. Les médecins, les radiologues ont accepté de dégager plusieurs journées où pouvoir prendre des rendez-vous pour une mammographie chez des femmes qui ne l'ont pas eu autrement ou encore. Je dois dire qu'au long des années, il y a 2 ans, c'était 145 inscriptions. L'année dernière, c'était 149. Donc, oui, des femmes qui n'ont pas encore pris leur rendez-vous peuvent venir sur ce stand. À côté, on a effectivement des kinés qui vont proposer ce qu'on appelle du drainage lymphatique. C'est important notamment pour ce qu'on appelle les gros bras, pour des femmes qui ont été opérées. Une diététicienne, parce que l'alimentation est importante dans tous les cancers, mais en particulier pour le cancer du sein aussi.
2: Alors, et ça me fait penser à une question, je suis désolé Marie-Paul, mais je suis obligé de vous la poser. Souvent, les gens disent qu'après un cancer du sein, alors une fois le traitement médical passé, elles sont un petit peu livrées à elles-mêmes, ces femmes-là.
5: Alors, c'est
2: il y a un manque d'encadrement.
5: Oui, c'est l'impression qui est donnée aux femmes. C'est-à-dire que quand une femme a eu alors un traitement, une prise en charge, ça prend 2 ans hein, entre le traitement chirurgical, la chimiothérapie, la radiothérapie, et puis quand même sur 5 ans quand il y a des traitements hormonaux. Hein, bon, donc au bout des 2 ans, quand l'oncologue dit ben, c'est bien madame, là vous êtes tranquille, mais on se revoit dans un an, c'est valable pour tous les cancers. Les gens se disent mais qu'est-ce que je vais devenir là, parce que j'y allais toutes les 3 semaines, je voyais du monde, il y avait des infirmières, etc. etc. Et là maintenant on me laisse seule. Donc il est vrai que c'est une question qui se pose, mais je crois que d'aucuns y travaillent sur le PIO. C'est de continuer cette prise en charge, en sachant que nous sommes quand même très démunis en termes de démographie médicale.
2: Oui.
5: J'en profite toutefois.
2: Allez-y, oui.
5: Oui, pour vous dire, parce que je parle de chimio et de radiothérapie, que dépister, c'est gagner. Pourquoi ? C'est non seulement la survie, mais c'est aussi les traitements qui sont moins lourds. Un dépistage sur une petite tumeur, elle peut être enlevée. On n'enlève pas forcément tout le sein. Il y a de la radiothérapie, mais il n'y a pas forcément de chimiothérapie. Donc, c'est aussi dire aux femmes que dans ce cas-là, parce que 6 mois de chimiothérapie, bon, je ne fais pas de dessin.
2: Oui, c'est lourd et c'est compliqué.
5: Et c'est lourd pour toute la famille, hein, soyons clairs. Donc, c'est aussi gagner en qualité de vie. Pour nous, médecins, c'est important, la qualité de vie. Voilà. Bien, je continue
2: en
5: disant une psychomotricienne, donc c'est une autre approche médicale de la prise en charge. Et la CPAM nous accompagne. Alors, on a un village bien-être. Ce sont les associations. La Ligue contre le cancer, bien connue. L'association Symphonie, donc une association de femmes qui accompagne partout, dans toutes les communes, et par diverses activités, cuisine, sport, etc. Et qui est également l'association AVML, pour vivre mieux le lymphœdème, donc le gros bras, voilà, qui sera là. Il y a également donc des propositions de perruques pour éventuellement des femmes qui en ont besoin. On aura aussi une onco coiffeuse. C'est nouveau cette année. On sait bien, quand on va chez le coiffeur, avoir un petit peu de papouille sur le cuir chevelu. Ah, et on se détend. Alors, c'est ça pour cette femme qui a fait donc une formation spéciale, qui sera là pour la première fois. C'est aussi de proposer des perruques en fonction de la personne, de saisir les choses, et éventuellement de savoir les réparer. Et effectivement, c'est aussi à côté un point essentiel. On a parlé de l'alimentation et c'est l'activité sportive. Depuis l'année dernière, nous avons l'association d'escrime qui est là. Il est démontré et qui fait des démonstrations. Il est démontré que l'escrime est le sport qui va être le plus efficace dans le cancer du sein. Alors après les traitements ou pourquoi? Ah oui, non, c'est très intéressant. Le geste de l'escrime que je fais devant vous là, mais les auditeurs le voient, c'est de lancer l'épée ou l'autre instrument qui est pris. Mais et donc du coup, on fait travailler le bras et le bras opéré ou le bras qui à cause des ganglions a été irradié. Et il y a également tout ce qui est musculaire et tendineux. Okay. Qui est touché par les effets secondaires des chimiothérapies, de la radiothérapie et même de ce qu'on appelle les thérapeutiques ciblées. Voilà. Donc voici ce qui est proposé sur le plan médical. Il y aura aussi, mais à un autre endroit, des dames qui proposent un peu de, ça s'appelle respire, donc des techniques de bien-être. Voilà.
2: D'accord. Alors, je vais terminer avec vous, Marie-Paul, oui. Rapidement, parce que le temps passe vite ce matin.
5: Je suis désolée.
2: Non, mais il n'y a pas de mal. On parle du dépistage à partir de 50 ans, mais oui. Qu'est-ce que vous diriez aux jeunes femmes?
5: Alors, ça, c'est un sacré problème. Il se trouve que, autant, la mortalité n'a pas bougé dans les cancers du sein avec une augmentation des cas, donc ça, très bien, c'est le dépistage, c'est les nouveaux traitements. Mais nous avons malheureusement le constat que de plus en plus de femmes jeunes, oui. Avant 50 ans, oui. Déclenchent des cancers. Il y a une publication très récente que je viens de voir il y a quelques jours. L'augmentation est de 1 à 2% par an de survenue de cancer du sein chez des femmes jeunes de 30 ans. Et assez souvent, il arrive que ce soit, alors ça pourrait être dans des cas, on n'a peut-être pas le temps d'en parler, mais génétique, oncogénétique.
2: On pourrait faire une émission là-dessus, Marie-Paul, si vous voulez un jour, ce serait vraiment, ce serait sympa.
5: Oui.
2: Mais moi, c'était ce que je voulais entendre, c'était oui, on fait des dépistages à 50 ans, mais avant, c'est bien aussi de se faire dépister aussi.
5: Oui, alors nous, médecins,
2: suivi par un gynécologue, etc. Enfin, d'être suivi, tout simplement,
5: oui.
2: Je crois.
5: Alors un message, toute femme qui a un doute, toute femme dont dans la famille il y a un ou deux autres cas de cancer. Qu'elle en parle à son médecin traitant, qu'elle aille voir un gynéco pour avoir une mammographie un dépistage, même si elle a 40 ans. Même et surtout parce que les traitements sont plus compliqués pour les femmes jeunes où souvent il n'y a pas de possibilité de traitement hormonal. Voilà.
2: Dépister, c'est gagné. Hein, c'est ça.
3: Alors, docteur Lang, si vous permettez... Oui. Où en est la recherche actuellement?
5: Alors, il y a beaucoup, beaucoup de recherches dans tous les sens, hein, pour les traitements, les thérapeutiques ciblées. Moi, ce que je faisais en pneumo-onco, ça a complètement changé. Hein. Et précisément pour les femmes jeunes, là, c'est récent, parce que, je vous le disais, il n'y a pas de possibilité de traitement hormonal, hein, qu'ont des femmes plus âgées. Et donc, là, il y a une autre molécule qui est un train d'être qui vient de faire la démonstration de son efficacité et d'une amélioration de la survie, enfin donc de la guérison chez les femmes plus jeunes de l'ordre de plusieurs dizaines de pourcents. Voilà.
2: D'où l'importance de se faire dépister. Ouais. Je reviens vers Corinne, je suis désolé, j'accélère un petit peu parce qu'on va revenir de manière un peu pragmatique sur l'organisation de tout ça. Comment les acteurs locaux, les commerçants, la municipalité, les associations du secteur de l'Ombie se sont-ils mobilisés à vos côtés pour monter ce projet? Vous êtes nombreux, c'est peut-être le moment d'en parler de tout ça, de tout ce monde-là.
4: Alors,
2: J'arrive sans nommer tout le monde.
4: Oui, j'arrive voilà, pas à citer grosso modo, tout mais le monde. Voilà. Donc, nous, la commune de Courmoulaine, on a déjà fait appel à toutes nos associations pour savoir s'ils voulaient participer à cet événement. Donc, on a eu une réponse incroyable. Comme je vous dis, il y a plus de 100 signaleurs tout au long du parcours. Il y a une quinzaine d'associations qui animeront le parcours. On est allé voir, alors ça c'est les gens du Copil et puis d'autres personnes de notre mairie sont allés voir les commerçants au niveau de Longwy pour savoir s'ils voulaient faire des dons en argent ou des dons en matériel. Parce que ce jour-là, donc, nous allons organiser une tombola avec de nombreux lots qui nous ont été donnés. Et on a eu aussi la chance d'avoir une merveilleuse marraine, parce que chaque parcours rose a sa marraine. Et cette année, la marraine vient du club de judo de Saint-Charles. Et c'est Madame Herbe Marine, qui est championne du monde vétérante dans sa catégorie.
2: Wow. Quelle donc, mobilisation.
4: Voilà. Après, c'est le bouche à oreille qui fait que les gens attendent le parcours rose d'année en année. Et encore hier, j'ai reçu des messages. Habituellement, je suis bénévole. Vous avez oublié de nous contacter. Est-ce que je peux venir dimanche pour tenir un stand ou, oui. Voilà.
2: C'est chouette qu'il y ait une vraie mobilisation
4: autour
2: de ça.
4: Ouais, ouais.
2: Bon, on va parler petits sous maintenant, gros sous, je ne sais pas. Les bénéfices, ils vont où?
4: Alors, les bénéfices sont discutés en copile. Donc, je parle pour l'année dernière.
2: Oui.
4: Je ne pourrais pas parler pour cette année parce qu'on n'a pas encore pris de décision. Donc, l'année dernière, l'argent a été divisé en trois parties. D'abord, il y a eu la Ligue contre le cancer,
2: d'accord,
4: qui a eu une partie d'argent. Mmh. Il y a eu Symphonie et il y a eu l'UCL.
2: D'accord.
4: C'est des gens à qui nous avons donné une partie de nos recettes, donc les bénéfices. Et cette remise de chèque est donnée lors d'une réception pour remercier également tous les bénévoles qui seront présents le 11 octobre.
2: Ça va faire du monde.
4: Ça va faire du monde.
2: C'est combien? 300 bénévoles, c'est ça?
4: Alors, oui, parce que déjà 100 signaleurs.
2: C'est fou.
4: Au niveau de la restauration, je pense qu'on peut passer à plus de 50, plus le village santé, plus le village bien-être, plus toutes les petites personnes qui seront à gauche ou à droite que je n'ai pas encore pris les noms. Donc, on arrive à plus de 300 personnes.
2: En tout cas, ça fait croire en la solidarité. Hein, parce
4: oui.
2: que de voir ça, c'est vraiment un porteur d'espoir, en tout cas. Moi, je trouve. Allez-y.
5: Oui, pour dire que les dons, du coup, c'est la Ligue contre le cancer, la recherche, pour répondre à votre question, que c'est l'accompagnement avec l'association Symphonie et qu'à l'ICL, nous faisons des dons pour du matériel, de sorte que les femmes de la région puissent bénéficier dans le traitement, dans la prise en charge, voilà. Et c'est vrai que c'est une fête formidable que ce parcours rose depuis 11 ans maintenant.
2: Bravo mesdames en tout cas, hein. C'était un vrai
4: oui.
2: plaisir. Et en pratique,
4: ben,
2: alors, c'est où le lieu exact, la date, les horaires et les modalités d'inscription? Comment on fait pour venir vous voir?
4: Donc, le lieu exact, c'est à Saint-Charles, le 11 octobre. Ça sera au complexe...
2: À vos stylos, hein, les auditeurs. Hein.
4: Voilà.
2: C'est maintenant que ça se passe.
4: C'est maintenant que ça se passe. Ça sera au complexe sportif Jacques Lebrun,
2: ouais.
4: Donc qui sera signalé. Sur le complexe, il y a deux terrains. Donc, le départ se fait sur le terrain vert. L'arrivée se fait sur le terrain rouge, où se trouvent le village santé et le village bien-être. L'ouverture des portes, 8h30 pour les inscriptions et 10h, le départ de la marche ou de la course.
2: Allez-y, nombreux, il faut venir habiller en rose, il faut être tout rose.
4: Alors, venez comme vous pouvez avec tous les déguisements roses qui existent. Et comme je l'ai précisé, toutes les personnes qui viendront avec leur t-shirt parcours rose des années précédentes
2: repartiront avec le bandana.
4: Repartiront avec le bandana.
2: Formidable.
3: Et, et l'inscription, pardon, c'est payé à, c'est combien ?
4: Alors, c'est 3 euros.
3: 3 euros.
4: Minimum pour la course. Le bandana ou le t-shirt, c'est cadeau.
2: Ouais, c'est cadeau, c'est fou. Pourquoi vous ne vendez pas finalement ? C'est quelque chose, c'est un choix personnel ?
4: Alors, c'est un choix qu'on a fait depuis
2: parce que souvent
4: le début.
2: Excusez-moi, mais souvent dans les Octobre Roses, les t-shirts sont vendus 12 euros, 14 euros et sont reversés au bénéfice. Pourquoi vous, c'est gratuit ?
4: Parce que nous, le but premier du parcours rose, c'est la prévention. Et si on arrive à avoir des bénéfices, c'est cas sur plus.
2: C'est génial.
5: Et c'est surtout parce qu'on a le souci, je dois le dire, hein, ces communes qui se rassemblent, on parle de solidarité. Oui. On a fait le choix que ce soit 3 euros, c'est même moins cher que le prix d'un t-shirt, mais pour que des familles puissent continuer à y venir. Voilà. C'est très important pour nous. C'est le choix que nous avons fait.
2: C'est ouvert à tous et toutes, donc soyez nombreux à cet événement d'Aucourt-Moulaines. Surtout, ces dames sont charmantes. Et on aura l'occasion sans doute de refaire une émission, je pense, sur la prévention et sur la recherche de l'avancée. Docteur Lepage, si vous êtes d'accord.
5: Ben oui, vous parlez d'oncogénétique, c'est aussi un problème important, parce que ça touche surtout les femmes jeunes.
2: Voilà. Donc ça serait un grand plaisir qu'on pourrait en reparler. Une dernière petite phrase pour ceux qui sont encore un peu indécis à venir vous voir le 11.
4: C'est une fête superbe. Tout le monde s'amuse. La preuve, la première édition, il y avait moins de 1000 personnes. On est à la 11e édition et on a 5000 personnes. Et ces personnes-là, ça fait 11 ans qu'ils le font. Donc, c'est que c'est une fête joyeuse. C'est une fête agréable. Et c'est une fête ensoleillée.
2: Avec
4: parce
2: énormément
4: que
2: d'énergie mobilisée, énormément de personnes mobilisées.
4: Oui.
2: Donc soutenez ces gens-là. Et la cause, bien sûr, d'Octobre Rose, bien évidemment.
5: D'autant que c'est quand même extraordinaire qu'avoir cette fédération de toutes les communes du PIO. Exceptionnel.
2: Ben oui, c'est fou. On est capable de se mobiliser sur des actions comme celle-ci et d'autres pas du tout. Voilà, allez chercher pourquoi. Mais en tout cas, allons-y. Merci à vous,
3: merci
2: mesdames.
3: Beaucoup, merci
2: mesdames. Merci, c'est un vrai plaisir. J'espère qu'on aura l'occasion de débriefer tout ça ensemble. Je vous souhaite une pleine réussite dans votre événement.
4: Merci.
2: Qu'il y a un maximum de monde et que tout se passe bien. En tout cas, merci. Et on va rappeler le petit slogan, si vous souhaitez, docteur.
5: Dépister,
2: c'est gagné. Et on va terminer cette interview avec une petite chanson de Gotan Project qui s'appelle Santa Maria. Merci, mesdames.
3: Merci
2: bientôt.
3: À vous.
2: Merci à vous.

0: Aux chères dames d'Octobre Rose de Haucourt-Moulaine à qui on souhaite pleine réussite. Nous allons passer maintenant à la rubrique News et Météo avec Dom. Nous t'écoutons.
1: Alors, dans le journal de samedi 3, à Mont-Saint-Martin, des ateliers pour bien vivre le passage à la retraite. Le passage à la retraite marque une nouvelle étape dans la vie, ce qui est vrai. Pour permettre aux futurs retraités de mieux appréhender cette période de transition, une série d'ateliers intitulée « Bienvenue à la retraite » sera organisée prochainement à Mont-Saint-Martin. Donc, c'est créé par l'assurance retraite et animé par une sophrologue. Ces rendez-vous proposeront aux participants d'échanger, de réfléchir dans un cadre convivial aux changements liés à l'arrivée de la retraite. L'objectif est notamment d'aborder cette nouvelle étape plus sereinement. Les ateliers se dérouleront les 20 et 27 octobre, ainsi que les 3 et 10 novembre de 14h à 16h, à la médiathèque Louis Aragon au centre socioculturel Maurice Krigel-Valrimont, au 10 rue de Bordeaux. Il s'adresse aux personnes retraitées ainsi qu'aux futurs retraités jusqu'à 4 ans avant ou après le départ à la retraite. Bon, moi j'ai plus droit, ça y est. La participation est gratuite, l'action étant financée par la CARSAT Nord-Est en partenariat avec le CCAS de la ville de Mont-Saint-Martin et Été Indien.
0: Tu resteras toujours jeune, toujours.
1: Oh non, non.
0: Mais si, éternelle jeunesse.
1: Inscription et renseignements, alors Thibault au 03 10 93 06 60 ou au 07 80 90 16 85 du lundi au vendredi de 9h à 17h, hors jour férié. Voilà, eh ben, c'est une belle, un beau truc qui se met en place.
0: Belle initiative.
1: Alors, dans celui d'hier... À Haucourt-Moulaine, justement, le vitrail de Saint-Jacques, le Métamore, retrouve la lumière. Le vitrail de la chapelle Saint-Jacques a connu plusieurs vies et déménagements, et plus d'un siècle après sa création, l'œuvre représentant Saint-Jacques, le Métamore, retrouve aujourd'hui la lumière, installée et mise en valeur dans la salle des fêtes de Moulaine. Et ce vitrail est super, super, super beau. Alors, dans le journal d'aujourd'hui, la communauté d'agglomération, les ressources en eau sont faibles. La sécheresse a sévèrement touché le pays où cet été, des habitants comme ceux de Hussigny-Godebranche ou Lexy se sont retrouvés sans eau potable et d'autres communes ont vu des baisses de pression perturber l'approvisionnement. Et de l'aveu de Cédric Assetti, la situation demeure particulièrement tendue. L'agglomération assure un suivi régulier des capacités de ses ressources en eau en lien avec son délégataire Veolia. Ces échanges permettent de suivre l'évolution des niveaux de production, des capacités disponibles et de l'état des ressources mobilisées pour l'alimentation en eau potable du territoire. Le constat est préoccupant, les capacités continuent de se dégrader. Et lors de la séance du jeudi 24 septembre, Cédric Assetti appelle donc chacun à maintenir sa vigilance et à respecter strictement les restrictions d'usage de l'eau en vigueur. Ces mesures ne sont pas destinées à contraindre inutilement les usagers. Elles répondent à un objectif essentiel, préserver la ressource en eau afin de garantir des usages prioritaires aujourd'hui dans les mois à venir.
0: Ce n'est pas une ressource inépuisable, l'eau.
1: Oui. Ces restrictions concernent notamment l'interdiction de laver les véhicules, y compris dans les stations de lavage, l'interdiction d'arroser des espaces verts, jardins et autres espaces concernés par les mesures. Voilà. Alors, allons-y toujours. Secours catholique, le bureau d'accueil ouvre ses portes en octobre. Situé à la maison pastorale Notre-Dame de Pentecôte au 1 avenue du Bois à Mont-Saint-Martin, le bureau d'accueil du Secours catholique reprend du service. Cet espace réaménagé permettra l'accompagnement des personnes en difficulté afin de déterminer les actions à instaurer, afin de remettre à flot des accidentés de la vie. Les équipes prendront les rendez-vous tous les lundis de la première et troisième semaine du mois, ainsi que les mardis de la seconde et quatrième semaine. Julien Dupuis, animateur Réseau Solidarité, affirme que la nouvelle infrastructure informatique sera plus efficace, un espace de rencontre disponible afin de parler autour d'un café des soucis à régler, où les situations sont souvent simples à trouver, juste de la communication et de l'humanité. Tout le monde peut vivre peut vivre des moments difficiles, surtout dans cette période de crise actuelle. Avant d'ajouter, nous pouvons diriger vers des services compétents, aider financièrement, faciliter les démarches administratives. Il suffit d'aller voir son assistante sociale, le CCS ou les maisons de solidarité qui nous enverront un mail et nous donneront un rendez-vous. L'important est que l'aide soit efficiente dans le temps et en toute neutralité, nous ferons ensemble un pas vers l'avenir. Donc l'organisme propose ainsi aussi le lundi matin de 10h à 11h30 à la maison pastorale de Mont-Saint-Martin des cours de français en vue d'une meilleure insertion et d'un accès aux droits. Voilà.
0: Merci Dame, un point météo peut-être sur ce qui nous attend cette
1: Alors,
0: semaine.
1: Alors écoutez, poursuivre du très beau temps.
0: Bah écoute, il fait encore beau aujourd'hui, hein, frais, bon. Frais la nuit, mais beau le jour.
1: Les hautes pressions resteront bien centrées sur la France ce lundi jusqu'à demain mardi. Après,
0: okay.
1: En conséquence, les conditions resteront très clémentes
0: mais
1: sur la Lorraine. Hein. Gros changement de temps à partir de mercredi et jeudi. Voilà.
0: Mais il nous faut un peu d'eau, hein.
1: Oui, après, oui, tout à fait.
0: Tout ce que tu nous as raconté, là, je pense que ça fera du bien pour tout le
1: voilà.
0: monde.
1: Voilà.
0: Nous sommes un 5 octobre, et si vous n'avez pas encore bu votre premier café, accrochez-vous à votre tasse, on fait le tour de tout ce qui s'est passé un 5 octobre. Aujourd'hui, on fête la Sainte Fleur. Bonne fête également à toutes les Violaines et Flavie qui nous écoutent ce matin. Le dicton du jour à la Saint-Placide, le verger est vide. Je traduis, si vous cherchez des pommes, mangez des céréales. En octobre, qui ne fume rien, ne récolte rien. On parle d'engrais, pour le jardin, bien sûr. Hein. Anniversaire VIP et star du jour. On souffle les bougies avec Alexandra Sublette, qui fête ses 50 ans, ainsi que la magnifique Ken Swisley, qui n'a pas laissé sa place à Léo sur le radeau, et Jess Eisenberg. Mais la star de notre matinée, c'est Caroline Loeb. Née le 5 octobre, son hymne au cocooning est devenu culte pour les pannes du réveil. Et on va écouter un petit extrait de « C'est la ouate » de Caroline Loeb.

0: soi. Et non, ce n'est pas la chanson d'un grand assureur, qu'on ne citera pas le nom aujourd'hui. L'histoire avec un grand H est dans la pop culture aujourd'hui, en 1793, l'adoption du calendrier républicain. Place au mois du Brumaire. En 1944, et ça te concerne, Dom, les femmes françaises obtiennent le droit de vote. Une grande avancée historique, enfin. Il a fallu attendre quand même 1944.
1: Eh oui, eh oui.
0: Bon, à croire, et qu'est-ce que pensaient les hommes à ce moment-là? Bref.
1: Oui.
0: Ouais, quand même.
1: Et 19... encore maintenant. Hein.
0: Oui, bon. On est bien d'accord. 1961, présentation de la mythique Renault 4L et de la Citroën Ami 6. Oh, c'était des bonnes bagnoles, ça. On a dit pas de marque, mais là, celles-là, je les ai citées ce matin. 1962, les Beatles sortent leur tout premier 45 tours et on va écouter, c'est Love Me Do.

0: Ah, c'est Beatles quand même. En 2011, et l'inventeur de la pomme, hommage à Steve Jobs, le fondateur d'Apple, disparu un 5 octobre. Voilà. Bon. Clin d'œil cinéma. Une pensée pour le réalisateur Claude Pinoteau, disparu aussi un 5 octobre, à qui l'on doit la comédie culte La Boum. Un film quand même de toute une génération.
1: Tout à fait.
0: Et puis un dernier petit hommage à Harold Faltermeyer, Axel F, le flic de Beverly Hills, est au ciné un 5 octobre. Le meilleur du synthé des années 80. Eh ben, on va écouter Axel F.

Voilà qui nous rajeunit pas vraiment. Alors c'était aussi un 5 octobre et là on va passer à la rubrique du PIO et du bassin de Longwy. C'est un 5 octobre en 1793 qui a été adopté le calendrier républicain que je vous disais précédemment. Et chez nous à Longwy-Haut, dans la célèbre citadelle Vauban, ce changement ne rigolait pas. Le mois d'octobre est devenu le mois de brumaire. Vu le brouillard qui se lève parfois sur le plateau de Longwy-Haut un matin d'automne, brumaire ça nous allait comme un gant. Mais rassurez-vous, on est vite revenu en octobre. C'est quand même plus pratique sur le calendrier de la boulangerie. Sur le cœur d'acier, sidérurgie et lutte du PIO, le 5 octobre est une date chargée de mémoire pour tout le bassin sidérurgique du PIO. Dans les années 70 et 80, pendant la grande crise de l'acier, c'est en début d'automne que le bassin de Longwy s'est levé pour défendre ses usines, ses hauts fourneaux et ses emplois. De Senelle à La Chière, de Saône à Longue-la-Ville, les hommes de fer ont fait entendre la voix de Longwy dans toute la France. Une pensée ce matin pour tous ceux qui ont façonné notre région avec la sueur, l'acier et la solidarité. Nous allons passer maintenant à l'art qui a fait le tour du monde. Mais Longwy, ce n'est pas que le fer, c'est aussi l'art d'exception. Au XIXe siècle, pendant les guerres napoléoniennes et les occupations au début du mois d'octobre, la manufacture des émaux de Longwy s'est battue pour préserver son savoir-faire. C'est cette ténacité qui a permis aux fameux décors, aux cernes noires et aux fleurs émaillées d'exister encore aujourd'hui. Quand on offre un plat en émaux de Longwy, on offre un morceau de notre prestige à travers le monde. Une petite minute souvenir aussi pour une radio, la radio Lorraine Cœur d'Acier. Et puisqu'on fait de la radio ce matin, rappelons-nous aussi, dans le PIO, la radio a une histoire unique. C'est sur nos fréquences qu'est née la légendaire radio Lorraine Cœur d'Acier à la fin des années 70. Une radio libre, populaire et authentique, c'est cet esprit-là qu'on essaye de garder, nous, ce matin, la radio Lorraine Cœur d'Acier. Et puisqu'on fait de la radio ce matin, rappelons-nous aussi, dans le PIO, la radio a une histoire unique. C'est sur nos fréquences qu'est née la légendaire radio Lorraine Cœur d'Acier à la fin des années 70. Une radio libre, populaire et authentique, c'est cet esprit-là qu'on essaye de garder, nous, ce matin, de la convivialité, du caractère

avec du bon son, du bon son pour attraper la journée. Décidément, ce fut difficile, c'était lundi, bonne journée sur le PIO. Le temps file, au programme de la journée sur Radio Aria. Aujourd'hui, au menu, à 11h, on va se retrouver, je serai encore dans les studios avec Dom en direct pour le Aria Sport Transfrontalier, en direct. La rediffusion de la matinale à midi, 14h Country & Co. À 17h, nous allons réécouter l'interview du jour, Octobre Rose à Aucourt-Moulaine, donc c'est à 17h. À 18h, nous avons Bouteille de Jazz et à 19h, Musique Jazz en continu. Voilà pour le programme de la journée. On va faire une petite pause musicale et on se retrouve après pour le programme de nos invités de la semaine. Et j'ai envie d'écouter Blur, Song 2.

0: Merci à tous de suivre notre matinale Aria de 9h30 à 10h30 tous les matins de bonne heure et de bonne humeur. Un petit avant-goût de ce qui vous attend cette semaine. Demain, nous aurons la chance d'accueillir dans notre interview matinale Lucile Dupuich pour Agglo en Seine. Mercredi, nous aurons Christian Rousseau pour la foire bio de Gorcy. Jeudi, on passe un bon moment musical avec le groupe de musique Starter, présenté un groupe pop apparemment. Et Jennifer Boucher, vendredi pour l'assaut Mine de Liens à Tucneux. Voilà pour le programme de la semaine. Un beau programme, qu'est-ce que t'en penses
1: Qui n'est pas mal du tout.
0: C'est pas mal du tout. Il fait beau aujourd'hui, on va en profiter. On va passer un titre de Dom pour terminer cette matinale et on se retrouve pour la page sport rapidement, le temps de faire, de boire un petit café et on se retrouve tout de suite après. Le titre c'était Dom, c'était quoi ton titre? On y va. Eh ben, on vous laisse découvrir.

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0: Il est 11h, bienvenue sur la page Aria Sport Transfrontalier. Et aujourd'hui, on a la chance d'avoir Patrice, notre animateur préféré, qui a suivi les débuts de l'équipe de France de Zinedine Zidane. On va pouvoir lui poser plein de questions, savoir un petit peu comment il a ressenti ses premiers matchs, l'ambiance, l'équipe, nouvelle stratégie d'équipe, on va dire. Alors moi, je suis pas très foot, mais Patrice va nous éclairer sur le sujet. Est-ce que Patrice, tu es là ? Patrice, tu nous entends ?
1: Oui, j'entends.
0: Bonjour Patrice.
1: Oui, bonjour Maroc, bonjour Dom, j'ai entendu sa voix, bonjour Fabien.
0: Comment tu vas ?
1: Bien, super temps ici sur Paris.
2: Long oui aussi, je te rassure.
1: Ah oui, je sais, j'ai regardé la météo. super temps, soleil, voilà, on a de la chance. Puisqu'on est resté que sur les deux matchs de vendredi, le France-Italie vendredi, aujourd'hui France-Belgique. Plutôt que de faire deux voyages aller-retour en bus, nous avons décidé de faire un petit séjour parisien de 4-5 jours.
2: Super.
1: Pour suivre ces deux matchs. En plus, on profite du beau temps et de Paris sous le soleil.
0: Bon, alors, tu étais aux premières loges, là, Patrice, pour voir les débuts de l'équipe de France sous Zinedine Zidane.
1: Zidane, ouais.
0: Vas-y, raconte-nous un petit peu là, tes impressions. Qu'est-ce que
1: ouais,
0: tu peux en dire
1: de tout ça ? Ça avait déjà commencé à Bruxelles lundi dernier,
0: ouais.
1: Parce que j'y étais déjà. Voilà. Bruxelles lundi dernier, une équipe de France dite B entre guillemets, mais comme l'a dit Zidane, il n'y a pas d'équipe A, il n'y a pas d'équipe B, qui avait quand même délivré un beau match, vraiment une équipe de France assez surprenante à Bruxelles lundi dernier dans le jeu. C'était pas l'équipe des titulaires comme on dit.
0: Voilà, ouais, et la Belgique jouait bien.
1: Ouais, et puis il y avait eu la victoire vraiment tout au bout à la dernière minute. Vendredi contre l'Italie, alors bien sûr déjà vendredi au Stade de France contre l'Italie, c'était le retour au Stade de France de l'équipe de France et de ses supporters, parce que pendant 2 ans, 3 ans, l'équipe de France n'avait plus joué au Stade de France, on jouait au Parc des Princes. Ou alors dans des stades de la métropole française. Donc c'était le retour au Stade de France qui reste un stade mythique. Et puis bien entendu le premier match en France de Zinedine Zidane comme sélectionneur. Donc il y avait un double attrait dans ce match de vendredi.
0: Ouais, et contre l'Italie, ambiance particulière quand même.
1: Oui, en
0: aussi
1: plus
0: pour Zidane,
1: avec le passé des Français avec l'équipe de France avec l'Italie et de Zidane avec l'Italie, bien entendu. Voilà. Donc il y a eu une super entrée en matière, comme on dit, un petit spectacle d'avant-match qui était très super sympa, un super accueil bien entendu de Zinedine Zidane quand son nom et sa photo ont été annoncés et mis sur les grands écrans, les écrans géants du Stade de France. Donc ça méritait d'être vécu, c'est pour ça qu'on est là d'ailleurs.
2: Du monde.
1: Le match en lui-même, un petit peu plus difficile, mais je pense que les Italiens puisqu'il y avait eu deux matchs de l'équipe de France, la nouvelle équipe de France avec Zidane, un match en Turquie plus le match en Belgique. Je pense qu'ils avaient bien étudié le jeu de l'équipe de France et c'était quand même un match moins ouvert en tout cas et moins sympa à voir que celui qu'on avait pu voir à Bruxelles. Match nul à la fin, il n'y a pas de défaite. Tout le monde attendait une victoire des Bleus pour le premier match de Zidane, mais on gagne pas toujours.
0: Non, mais mention spéciale quand même pour Olysée. Je sais pas ce que tu en penses là depuis le début de ce tournoi là, mais
1: oui, on est d'accord. Oui,
2: et le stade était plein.
1: Ah oui, 80 000.
0: Ouais, 80 000 personnes.
1: 80 000 personnes et ça devrait être la même chose ce soir. Oui. A priori peut-être un peu moins, 78 000, mais enfin. Hop. La différence n'est pas énorme. Non, il y a vraiment un attrait. L'attrait, c'est l'arrivée de Zinedine Zidane à la tête de l'équipe de France, quoi. Voilà, c'est vraiment ça. Voilà. Donc, les supporters quand même contents de ce match de vendredi. Pas de défaite, un match nul, mais les Italiens restent les Italiens. Ils ont bien.
0: C'était un bloc arrière.
1: Et puis voilà. Bon. Une erreur qui nous coûte un but, un carton rouge sur Upamecano,
0: qui est rentré à la maison d'ailleurs.
1: Je trouve que, en tout cas, dans la présentation du jeu, j'ai trouvé que, et pourtant c'était pratiquement l'équipe type, on va dire, l'équipe dite équipe type française, j'ai trouvé que le jeu était moins fluide que le match à Bruxelles la semaine dernière, mais sans doute que les Italiens n'y sont pas étrangers.
0: Et apparemment, ce que j'ai pu lire, c'est que Cherki ne trouve pas forcément sa place non plus dans cette équipe-là, quoi.
1: Non, plus difficile, non, Cherki. Et puis Dembélé, bien sûr.
0: Ouais, décevant.
1: Les deux cas, Cherki et Dembélé.
0: Parce que rappelle-nous, Mbappé, il est blessé jusque quand là?
1: Oui, il est blessé. Il est blessé, même s'il est en boîte de nuit à Paris.
2: Je m'attendais à la question et à la réponse.
1: Il est en boîte de nuit à Paris, quoi. Qu'il aille en boîte de nuit à Madrid, c'est bien, mais quitter les Bleus parce qu'il a un problème ligamentaire et puis revenir à Paris en boîte de nuit. mais c'est pas nouveau, hein. Il l'a déjà fait, Mbappé, ce genre de truc à l'époque de Deschamps. Donc, pas sûr que Zidane
0: apprécie vraiment
1: ce petit problème de la même manière que Deschamps avait pu le faire à l'époque. Mais enfin, bon, voilà. Oui, Mbappé est blessé, mais moi j'ai trouvé qu'aussi bien à Bruxelles lundi dernier que là. Peut-être que la présence d'Mbappé vendredi aurait peut-être pu débloquer
0: un petit peu,
1: en termes de percussion, peut-être plus percutant que peut l'être un Désiré Doué, que l'être un Barcola. Mm-hmm. Peut-être aussi les défenseurs italiens plus craintifs face à l'aura de Mbappé, mais je pense que cette équipe de France, elle peut jouer sans Mbappé, sans aucun problème. Ouais, ouais.
0: Mais bon, il y a eu quand même deux coups d'éclat de Olysée. Sans Olysée, à cette heure-ci, l'équipe de France, au niveau offensif, ça reste quand même un peu limite, je trouve.
1: Ben, on est d'accord, oui. Il marque en Belgique, il marque là. Il apporte sérieusement quelque chose. En tout cas, il est très percutant, comme il l'est au Bayern de Munich.
0: Ouais, ouais.
1: Donc il est vraiment à sa place. Et c'est vrai par rapport à Ryan Cherki et à Ousmane Dembélé, par rapport à ce qu'il délivre, on peut dire que Olysée délivre les mêmes matchs en équipe de France que ce qu'il peut faire au Bayern de Munich dans son club. Par contre, les deux autres, on voit les matchs qu'ils délivrent dans leurs clubs respectifs, hein, à Manchester City, l'autre au Paris Saint-Germain. C'est loin d'être la même chose en équipe de France.
0: Oui.
1: Moi, ce qui m'inquiète, je pense que Cherki s'adaptera à terme parce qu'il est quand même très technique. Moi, c'est plus le cas de Dembélé qui pose question. Voilà. Parce qu'un joueur comme ça, qui n'en est aujourd'hui, je ne sais plus, enfin, il a moins de 20 buts en équipe de France.
0: Oui, il ne trouve pas sa place en équipe de France.
1: C'est totalement anormal qu'un joueur comme ça n'ait
0: Ballon d'or, quand même.
1: Ne soit pas actuellement déjà à 30 ou 40 buts en équipe de France.
0: Oui, clairement. Voilà. Ouais. Et tes pronostics, toi, sur l'équipe type, là, prochain match?
1: Je sais pas trop. J'ai vu hier soir à la télé, Zidane annonçait qu'il allait quand même faire tourner un peu, mais je crois quand même que il va faire un mix des deux équipes qui ont fait la Belgique et l'Italie vendredi. Avec sans doute, les entraîneurs français sont toujours très pragmatiques. Hein. La défense, il manquera ou pas Mécano en défense centrale puisqu'il a pris un carton rouge.
0: Et il est rentré à la maison.
1: Mais la défense ne va pas trop bouger. Hein. Je pense qu'il va pas changer les quatre joueurs comme il l'avait fait à Bruxelles la semaine dernière.
0: Oui.
1: Ça, c'est l'habitude des entraîneurs français de s'appuyer tout de suite à la base sur des défenses solides, qui des joueurs qui ont l'habitude de jouer ensemble. Donc. Et puis, parce que je pense qu'il y a intérêt aujourd'hui pour l'équipe de France, ce soir contre la Belgique, d'aller chercher les 3 points, parce que ça leur donnerait pratiquement la qualification.
0: La qualification, après le match nul.
1: Il restera 2 matchs en novembre,
0: ouais.
1: Mais je pense que ça leur donnerait pratiquement la qualification, en tout cas, si c'est pas premier, de pouvoir terminer deuxième de ce groupe avec les 2 derniers matchs de novembre. Donc, les Belges aussi ont besoin de gagner ce soir.
0: Oui, ce revanchard, il y a de la qualité. Ouais.
1: Oui, bien sûr. Même si chez les Belges, il manquera aussi un certain nombre de joueurs importants. Donc, voilà. Mais on espère avoir ce soir, au Stade de France, le même niveau de match qu'on a eu à Bruxelles lundi dernier. Voilà.
0: On l'espère aussi, et une équipe de France un peu plus offensive, avec un peu plus de réussite en tout cas sur la partie offensive.
1: Oui, plus tranchante, hein, plus verticale et moins latérale en tout cas. Ça serait quand même voilà, ça serait intéressant.
0: Bah, comme tu disais,
1: mais bon, il faut pas non plus. Je sais que bon, les supporters français attendent beaucoup. Subitement, il faudrait que cette équipe change complètement, devienne, je sais pas quoi, moi, l'équipe du PSG, du FC Barcelone ou du Real Madrid. Non, c'est pas la même chose. Des équipes de clubs et des équipes nationales, on peut pas considérer que c'est la même chose. Moi, on sent quand même qu'il y a quelque chose qui se passe avec cette arrivée de Zidane.
0: Oui.
1: Dans le jeu, enfin, dans les matchs qu'on a pu voir, il y a quelque chose qui est différent. Mmh. Mais quant à être une équipe aujourd'hui du niveau par exemple de l'Espagne, championne d'Europe et championne du monde, il y a encore du chemin à faire. Zidane a encore beaucoup de travail devant lui.
0: Mais en tout cas, on va espérer la victoire de la France ce soir contre la Belgique.
1: Oui, bah, voilà. Oui. Alors encore que moi je suis un peu embêté. Je suis un peu embêté parce que on est à déplacement et je suis avec un supporter français du supporter club de France. Oui, je tiens à préciser que nous nous déplaçons avec le supporter club de France. Voilà, c'est quand même rappeler que nos billets, on les obtient par l'intermédiaire de cette association Lorraine. C'est une association Lorraine. Et moi, je suis là avec un Belge qui supporte les Bleus. Alors ce soir, il sera dans la tribune des supporters bleus. Voilà, avec moi à côté et tous les autres, mais il aura une vision particulière
0: c'est sûr.
1: Pour l'équipe de Belgique. Alors, comme je l'ai un peu charrié lundi dernier, puisqu'on était à Bruxelles, et qu'il m'avait dit, ce coup-ci, tu vas voir, Patrice, c'est fini, le seum, on va battre la France, et que la France, à la 88e minute, a gagné. Allez, va, pour pas qu'il pleure demain dans la voiture, son retour, pendant 350 kilomètres.
0: Un petit match nul, alors.
1: Ah non, bah, si les Belges pouvaient gagner, ça serait bien. ça m'éviterait qu'ils tirent la gueule demain dans la voiture.
2: Alors comment il s'appelle?
1: Ah, c'est Eric.
2: Eric, et ben alors on le salue, hein?
1: Oui, non, mais c'est un bon supporter des Bleus, hein. Il se déplace depuis très longtemps.
2: On salue Eric.
1: Mais c'est vrai que les confrontations France-Belgique, il y en a eu quelques-unes. Voilà, il est toujours un peu le cul entre deux chaises. Même s'il est avec nous dans la tribune des supporters des Bleus avec un maillot de l'équipe de France. Hein.
0: Et on rappelle l'amitié franco-belge. Tu ressens,
1: oui,
0: toi, le totem, Patrice, tu ressens, toi, le totem Zidane, là, l'espèce de bouclier absolu, là, face à la pression médiatique de Zidane, là? Parce que ça a l'air d'être le saint sauveur, finalement. À cette heure-ci, il n'y a pas beaucoup de détracteurs vis-à-vis de l'équipe de France, quoi.
1: Oui, ils viendront. T'inquiète, ils viendront.
0: Bah ouais. C'est vrai qu'on pourrait en dire, mais finalement, moi, j'ai lu un peu les médias, et c'est quand même le tapis rouge, incroyable.
1: Ça a déjà commencé un peu avec le match nul de vendredi, hein. Voilà, quand on regarde un peu sur les réseaux sociaux, les chaînes TV, je veux pas citer les noms, enfin, etc., quelques émissions de foot, sur le foot, ça commence un peu, quoi. Autant ils sont sortis du match de lundi dernier à Bruxelles, emballés, les mêmes qui étaient emballés lundi dernier étaient moins emballés vendredi soir, quoi. Donc, mais ça, c'est les journalistes français, on les changera pas.
0: Non,
1: on sait qu'en France, il y a 67 millions de sélectionneurs.
0: Et qu'est-ce que t'en penses, toi, de l'arrivée de Barthès, là, sur le staff de l'équipe de France?
1: Ah, ça, c'est génial.
0: Ouais?
1: Ah, ouais, ça, je pense que c'est génial. Je pense qu'il va faire progresser, les jeunes gardiens, bon, je parle pas de Mike Maignan qui lui a déjà une expérience assez conséquente, mais les jeunes gardiens qui arrivent derrière, et puis je pense que il apporte dans le staff, il apporte une certaine fraîcheur à côté de Zidane.
0: Ouais.
1: Parce que c'est Barthès, c'est Barthès, quoi, c'est un déconneur, c'est
0: oui.
1: Il fait bien son métier, je pense, encore Maignan l'a encore montré vendredi, il fait 2-3 arrêts déterminants parce que presque les Italiens auraient pu gagner. Non, mais je pense qu'il apporte une certaine fraîcheur dans le staff. Hein, ça a toujours été des staffs
0: technocrates, oui, un petit peu.
1: Qui ont su constituer des groupes, vraiment une équipe. Mais c'était je pense qu'il apporte une certaine fraîcheur, une relation différente Entre le staff et les joueurs, je pense que c'est je pense que c'est quelque chose d'intéressant. Il peut faire l'intermédiaire. Barthez c'est Barthez, Zidane c'est Zidane, quoi. Voilà. On voit sur les images quand même que les joueurs. Et puis en plus, il y a une image qui tourne depuis hier où il y a Zidane qui s'intègre à ce qu'on appelle les taureaux là.
0: J'ai vu ça.
1: On n'a jamais vu Deschamps, avec tout le respect qu'on doit avoir à Didier Bien Deschamps, sûr. Parce qu'il a comme il a quand même ramené des titres, hein, faut pas l'oublier.
0: Voilà, on va pas l'enterrer.
1: On n'a jamais vu Didier Deschamps s'intégrer comme ça dans des exercices avec ses joueurs. Quoi.
0: Oui, voilà. C'est deux styles différents, clairement.
1: C'est ça. Donc c'est normal qu'il y ait cette union nationale autour de l'arrivée de Zidane, mais il faut que les résultats viennent, hein, parce que s'ils viennent pas trop, ou si c'est des prestations mitigées, même avec des victoires, mais des prestations mitigées, les journalistes, ils feront pas de cadeau à Zidane au bout d'un moment.
0: Tu vois, greffe, elle a pris au Real de Madrid pour Zidane, mais la tactique de jeu à appliquer à l'équipe de France.
1: Oui, mais en même temps, il a ses joueurs au Real, c'est un club. Il a les joueurs tous les jours à l'entraînement. Ils font des matchs tous les week-ends, voire avec les coupes d'Europe des clubs, ils font deux à trois matchs par semaine. Donc c'est pas la même chose là, un sélectionneur. Hein. C'est une autre. Zidane, il connaît très bien le football, ça c'est clair.
0: Oui.
1: Il a une vision du jeu qui sera pas celle de Didier Deschamps. Ça c'est clair aussi. Mais c'est plus compliqué un sélectionneur qu'un entraîneur de club. Voilà, parce que on n'a pas les joueurs souvent, on les a une fois tous les deux mois. Là, c'est une séquence particulière parce que ça dure quand même deux semaines, alors qu'au mois de novembre, il n'y aura que deux matchs sur quatre jours. Donc, ça sera vraiment très court. Donc, Zidane, il va apprendre aussi. Il va apprendre aussi de ce métier de sélectionneur qui n'a rien à voir avec le métier d'entraîneur de club.
0: Ouais, parce qu'avant le premier match de la Belgique, ils avaient eu un temps de rassemblement hyper court, il me semble.
1: Ouais, parce qu'ils ont tout de suite, ils sont tout de suite déplacés en Turquie.
0: Ouais.
1: Après, il y a les voyages. Ils se déplacent en Belgique. Après, ils reviennent en France. Mais là, ils sont à Clairefontaine depuis maintenant une semaine complète. Donc, il y a de quoi faire. Voilà.
0: Il y a quand même pas mal de nouveaux joueurs par rapport à la liste des champs aussi. Hein. Enfin, il a quand même fait.
1: Oui, c'est vrai. Mais en même temps, compte tenu aussi des blessés, des absents de début de saison dans les joueurs de l'équipe de France habituels qu'on connaît depuis 2, 3, 4, 5 ans, quoi. Voilà. Mais les joueurs qui sont arrivés, qui ont été sélectionnés, qui ont eu leur première sélection à l'occasion de ce rassemblement, moi je trouve qu'il y a des noms qui ressortent, il y a des choses intéressantes comme Dacuna, Jacquet à l'arrière, même le jeune Truffert à gauche. C'est vrai qu'on est en arrière gauche, il y avait toujours cette question du côté gauche. Je trouve qu'il s'entend bien avec Olysée. Avec Doué, pardon, excusez-moi, je me suis trompé.
0: Ouais, Doué aussi qui a été brillant.
1: Au milieu de terrain, moi j'ai trouvé, a priori, il devrait être titulaire ce soir. J'ai trouvé Kamavinga à Bruxelles tout à fait exceptionnel. C'est possible qu'il soit titulaire ce soir. Non, il y a des joueurs qui sont jeunes, qui ont pas de sélection ou peu de sélection. Et je pense que c'est intéressant pour l'avenir. Et puis ça crée de la concurrence vis-à-vis de ceux qui se pensent un peu intouchables.
0: Oui, sans citer de nom, oui, bien sûr, carrément.
1: Quand on arrive et qu'on fait des bons matchs et qu'on montre des choses intéressantes, ceux qui ont 20, 30, 40 sélections et plus, il faut qu'ils se disent « Oh, attends, faut que je me remue les fesses, quoi. » Voilà.
0: Bon, un petit pronostic quand même.
1: Alors, j'ai Eric en face de moi, ça m'embête.
0: Et on va pas vexer. On connaît l'amitié franco-belge. Ils nous en voudront pas.
1: Je veux dire quand même victoire de la France, mais on va dire 2-1. Allez.
0: 2-1.
1: Mais je pense que lui en face de moi, là, de l'autre côté de la table, je pense qu'il pense l'inverse, dans le sens inverse. Il va dire 1-2.
0: 1-2. Eh ben, écoute, on verra bien ce soir, le match.
1: Mais c'est pas, là, après l'interview, rassurez-vous, hein, on va sortir, on s'habille, on va aller manger ensemble.
2: Bien, super.
0: C'est génial.
1: Il y a aucun problème là-dessus.
0: Et on voit beaucoup de supporters belges, là, Paris?
1: Ah, pour le moment, non, bah, on n'est pas sorti encore.
0: Ah, vous n'êtes pas sorti. Ouais.
1: On attendait avec impatience que Radio Aria, la meilleure radio de Lorraine, nous appelle. Donc, c'est maintenant que nous allons sortir. Voilà. Donc, il ne mangera pas une table et moi une autre, on sera à la même table, il n'y a pas de problème.
0: Bon. Bon, en tout cas, c'était super.
2: On veut une photo, hein.
1: Ah, ben j'en ai envoyé.
0: Il a déjà en envoyé
2: oui,
0: plein.
2: Oui, oui, oui, mais pour le repas de midi avec Eric.
1: Ah, pour le repas de midi, bon, je t'enverrai une photo. Donc,
2: ok.
1: Pas de problème.
2: Ok.
1: Je t'enverrai une photo. Voilà.
0: En tout cas, merci Patrice d'avoir pris le temps de nous répondre et de partager cette tournée.
1: Et merci à vous, à toi Marouk, de m'avoir permis de prendre quelques congés pendant 10 jours.
2: Pour le repas de midi avec Eric.
1: Ah, pour le repas de midi, bon, je t'enverrai une photo. Donc,
2: okay.
1: Pas de problème.
2: Ok.
1: Je t'enverrai une photo. Voilà.
0: En tout cas, merci Patrice d'avoir pris le temps de nous répondre et de partager cette tournée.
1: Et merci à vous, à toi Marouk, de m'avoir permis de prendre quelques congés pendant 10 jours et d'avoir assuré la

0: Hein.
1: Ouais,
0: Pareil
1: c'est
0: pour les
1: vrai,
0: frites,
1: c'est
0: hein, sinon
1: vrai.
0: tu iras plus sur la chaise là.
1: Ouais, c'est
0: Bon, en tout cas, profite
1: vrai.
0: bien.
1: En fait, on va. Non, non, ça sera bouteille d'eau aujourd'hui.
0: Eh ben, écoute, bon
1: Ah
0: match.
1: non,
0: Bon
1: non,
0: match à
1: surtout
0: vous,
1: pas.
0: hein.
1: Merci
0: Merci de
1: beaucoup
0: nous
1: et
0: avoir
1: bonne
0: éclairé,
1: journée.
0: Patrice, un petit peu sur les débuts de cette équipe de France. Et
1: Merci
0: bonne fin de séjour
1: de
0: parisien.
1: d'avoir donné la parole aux supporters du SCF. C'est très gentil de votre part.
0: À bientôt, Patrice,
1: À
0: et bonne
1: bientôt. Bonne
0: journée.
1: continuation à vous et
0: Mais...
1: bonjour aux auditeurs et auditrices de Radio
0: Il
1: Aria.
0: t'écoute. Merci. Salut, Patrice. À bientôt. Et on continue la page des sports avec notre partenaire Républicain Lorrain. Et petite parenthèse, encore merci à Patrice pour son intervention parisienne et son périple parisien qui nous a éclairé un peu plus sur les débuts de Zidane en sélectionneur de l'équipe de France. À la une de la page des sports du Républicain Lorrain, Robert Pirès se confie avant sa fête à la maison. Bah ouais, avant de célébrer son jubilé ce mardi à partir de 20h45 au stade Saint-Symphorien, Robert Pirès raconte les plus grands moments de sa carrière, les hommes qui l'ont marqué et ce lien si particulier qu'il entretient avec le FC Metz. C'est mardi à 20h45 au stade Saint-Symphorien. Quand même toute une époque ce Robert, on se rappelle de 96, l'épopée du FC Metz. Et on reste dans la lignée, toujours dans le FC Metz, mais l'équipe féminine... Malheureusement, on a perdu face au Mans ce week-end, défaite 2-1 contre le Mans. Ça ne laissera pas beaucoup de regrets, peut-être seulement d'avoir manqué l'égalisation sur un pénalty en seconde période. Pour le reste, les visiteuses ont fait preuve de beaucoup plus d'arguments que la jeunesse de l'équipe Messine. Ça, c'était pour le football. Et on continue avec le hand. Metz Handball en terre bien connue. Brest mercredi aux arènes, puis un voyage à Gheorghe samedi. Vont rythmer la semaine infernale des championnes d'Europe en titre. Deux chocs qui en diront bien plus sur l'avancée de l'équipe d'Emmanuel Maillonnade. Voilà donc à suivre. On continue avec le basket. Le Metz BC se rebiffe. Long, oui, malheureusement, rayon inquiète. Si le Metz BC s'est joliment relancé en National 2, la galère se poursuit à Long, oui, rayon, comme à Nilvange, avant le derby lorrain de National 3 qui opposera les deux clubs samedi prochain. Dur un peu pour nos équipes.
2: Oui.
0: Voilà, c'est pas simple tout ça. On va terminer, on espère ce soir, comme on disait avec Patrice, terminer sur une bonne note avec les Bleus qui affrontent la Belgique à 20h45 au Stade de France lors de la quatrième journée de la Ligue des Nations. Après le fameux match nul face à l'Italie, décidément, on n'a pas de chance avec les Italiens. 1-1, les tricolores vont tenter de bien terminer le premier rassemblement de l'ère Zidane. Avec un Olysée, on espère... en forme, et un Camavinga pardon, qui veut revenir en jeu, et on espère, voilà. Une petite page cyclisme avec le titre décroché d'Evenpool, qui décroche le titre de champion d'Europe, à la photo finish, aux dépens de l'Italien Giulio Ciccone. Le Belge Evenpool est un peu, encore un ami belge, hein, on salue nos amis belges. Le Belge est un peu plus rentré dans l'histoire du cyclisme dimanche en Slovénie. Le coureur de 26 ans a désormais remporté tous les titres en course en ligne et en chrono, que ce soit aux Jeux Olympiques, aux Mondiaux et maintenant donc aux Championnats d'Europe. Bravo à lui, bravo à la Belgique. Et une petite page, on termine sur la Formule 1. À Bahreïn, c'est Verstappen qui ouvre son compteur. Le Néerlandais a remporté dimanche le Grand Prix de Bahreïn, délocalisé cette fois-ci en Malaisie, sa première victoire de la saison. Au terme d'une course chaotique, la faute à une pluie de mousson, l'Italien Kimi Antonelli a lui aussi fait une belle opération. Voilà, judo, et une petite page judo aussi. Bouclis se hisse sur le podium, une femme, et on va souligner la Française dans les moins 48 kilos, a conclu sa saison avec une belle médaille de bronze dimanche au championnat du monde de judo de Bakou. Côté tricolore, Lucas et Romain Valadier, Picard, ont tous les deux été éliminés chez les moins de 60 kilos. Voilà, j'ai fait le tour un petit peu de tout ce qui avait pour moi à retenir sur la page sport du week-end. Voilà, Dom, c'était les infos, news,
2: voilà.
0: Du sport. Et on va rendre l'antenne et bonne journée.
2: Bonne journée à toutes et à tous.
0: Sur Radio Aria. Et on se dit à demain matin. 9h30, de bonne heure et de bonne humeur pour la matinale de Aria. Bonne journée à tous et encore merci à Patrice.

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4: Bonjour à toutes et à tous et bienvenue sur Radio Aria. Il est 9h30 et vous écoutez le grand rendez-vous de votre matinale. Aujourd'hui, nous avons la chance d'avoir une grande délégation, 3 dames dans les studios pour... Octobre Rose, pardon, excusez-moi, je ne suis pas réveillé, au cours Moulin. Et dans les studios également, Dom, bonjour. Dom.
5: Bonjour tout le monde. Et puis, voilà.
4: Je vais
5: nous
4: présenter mes dames après.
5: Dames, voilà.
4: Bonjour Fab. Fab qui est dans la technique à fond dedans. On va commencer notre interview. En ce mois d'octobre, une vague rose déferle sur le territoire national. Mais c'est bien ici, au cœur du PIO, que la solidarité bat son plein. Vous le savez, le mois d'octobre est dédié à la sensibilisation et à la lutte contre le cancer du sein. Un combat quotidien qui concerne des milliers de femmes, leurs familles et leurs proches. Et cette année encore, nos communes se mobilisent avec énergie pour faire passer un message clair. L'information et le dépistage précoce peuvent sauver des vies. Ce matin, nous mettons le cap à quelques kilomètres à peine de Longwy, du côté d'Aucourt-Moulaine, une commune qui se mobilise pour le grand parcours rose du PIO et qui propose une journée riche en solidarité, pardon, en rassemblement et en espoir. Pour en parler avec nous durant cette demi-heure, nous avons le plaisir d'accueillir Corinne et le docteur Marie-Paul Lang, grandement investi dans l'organisation de cet événement.
5: Bonjour mesdames.
4: Bonjour mesdames.
6: Bonjour.
4: Alors merci beaucoup d'être avec nous ce matin sur Radio Aria. On va passer une demi-heure ensemble pour tout savoir ce qui nous attend à Aucourt-Moulaine, mais aussi pour rappeler l'essentiel, comment participer, soutenir la cause et sensibiliser autour de nous. Ma première question, c'est pour démarrer. Dites-nous, mesdames, quel est votre rôle exact dans l'organisation de cet événement d'Octobre Rose à Aucourt-Moulaine et ce qui vous a poussé à vous investir personnellement, mesdames.
6: Donc, je m'appelle Corinne Ocarini, je suis adjointe au maire depuis le mois de mars. Je fais partie du copil de Parcours Rose depuis le début. Et cette année, avec Christine Lebrun, nous sommes les organisatrices du 11e Parcours Rose du PIO.
4: D'accord. Et vous, Marie-Paul, alors?
7: Eh bien, moi, j'avais été sollicitée pour participer au Parcours Rose. Et depuis plusieurs années, je me définis un peu comme conseiller technique.
4: Consultante.
7: Oui, d'accord. dans le copil. Et on me charge aussi de l'animation de la commission santé, avec chaque année des nouveautés, on en parlera probablement, et d'essayer de d'œuvrer et d'expliquer, d'informer de façon simple les femmes et d'essayer de les convaincre de se porter au dépistage organisé.
4: Alors, juste pour préciser pour nos auditeurs qui ne savent pas ce que c'est quoi le copil?
6: Alors le copil, c'est un rassemblement de bénévoles qui représentent les communes de la Cale et qui font le lien entre la mairie et les organisateurs du Parcours Rose. Donc il nous faut ces personnes-là pour le prêt de matériel, pour les dons, les subventions, pardon, les subventions que les communes apportent au Parcours Rose. Et puis voilà.
4: Alors comment s'articule la mobilisation pour le Parcours Rose du PIO dans une collectivité comme la vôtre?
6: Alors, cette année, donc, on s'y est pris un petit peu tard. Il a fallu attendre la fin des élections. On s'est mis au travail rapidement. Donc, on a été 2 organisatrices. Et puis après, on a rassemblé les membres du copil, les bénévoles qu'on a recherchés dans toutes les associations de notre commune. Et on a fait appel à toutes les mairies de la Cale. Et cette année, et pour la première fois, toutes les mairies de la Cale se sont associées à cette manifestation.
4: Ah oui, alors, il y a une grosse mobilisation autour de vous, là.
6: Oui.
4: Alors, on va revenir sur le programme, là, du coup, j'en profite. Quel est le programme précis, alors, retenu cette année, du coup ?
6: Alors, le programme précis, c'est que... À partir de 8 heures du matin, on va ouvrir le parking au niveau de la ZAC. Donc, les gens pourront se garer et puis après venir soit par des navettes, soit à pied. À 8h30, les inscriptions seront ouvertes. À 9h, sur le stade de foot, il y aura un échauffement qui sera assuré par Scène d'Esprit, mm-hmm. Afro Vib Z, Art Dance et Studio HD. Et à partir de 10h, il y aura déjà le départ des coureurs, suivi par les marcheurs, mais avec des départs différés à la demande de la sous-préfecture pour assurer la sécurité des gens.
4: Alors, il y a un seul parcours, c'est ça, hein ?
6: Alors, il y a un seul parcours. Le parcours fait 5 km 300 mm-hmm. et il sillonne tout Saint-Charles. Donc, toutes les rues de Saint-Charles sont concernées par le parcours.
4: Et vous attendez beaucoup de monde ?
6: Alors, on espère, si la météo est bonne.
4: Ça devrait, hein. Pour le moment, on est plutôt bon là. Mais...
6: Merci. Donc, on espère atteindre 5000 personnes.
4: 5000 ?
6: 5000 personnes. Wow. Dans une petite commune de Saint-Charles, ça va faire du monde.
4: Oui, oui, oui. Et oui, en termes de sécurité, 5000 personnes dans un petit village comme ça.
6: Voilà.
4: C'est énorme.
6: C'est énorme. C'est pour ça qu'on a prévu plus de 100 signaleurs, donc, qui ont tous répondu présents. On a les adjoints et les conseillers municipaux hommes qui vont s'occuper de la sécurité en sillonnant le parcours à certains endroits. On a prévu un nombre important de barrières anti-émeute. Donc tout ça à la demande de la sous-préfecture et de la police nationale. On est en contact avec la police nationale au cas où il y a quelque chose qui se passe. La police municipale sera présente toute la journée. Et puis voilà.
4: Et au-delà du parcours, Corinne, on y retrouve quoi ? La restauration, des stands, on va y trouver quoi ?
6: Alors, donc le matin, déjà je voulais préciser parce que c'est des personnes qui seront là. Avant le départ pour faire des maquillages, des petits maquillages roses. Mmh. Donc, c'est les parents d'élèves au cours qui tiendront un stand et également Lou Darocha. Mmh. Donc, ces deux petits stands, ça sera pour faire des petits maquillages roses pailletés.
4: Donc, avant de courir ou avant d'aller marcher, voilà.
6: Voilà, vous venez faire votre petit maquillage sur la joue, sur la main, sur le bras.
4: Avec le beau t-shirt qui va
6: avec. Avec le beau t-shirt qui va avec. Et en précisant que pour toutes les personnes qui ont déjà un t-shirt, qui viennent avec leur t-shirt, cette année, on leur offre un bandana. Allez. Un très joli bandana.
4: Moi, je l'ai vu, il est très beau. Hein. Oui, oui.
6: Voilà.
4: Vous voulez nous parler de la Gazette, parce qu'il y a une Gazette sur laquelle ces dames communiquent, que j'ai eu la chance de feuilleter ce matin. Vous pouvez peut-être en parler un petit peu pour nos auditeurs et où on peut le trouver, où on peut le feuilleter.
6: Alors, la Gazette, donc, c'était notre moyen de communication à Aucourt-Moulaine. Et on a décidé de faire une édition spéciale Parcours Rose. Donc, la Gazette est rose. Mmh. Et il y a tout le programme le matin avec les échauffements, les départs, avec les règles à respecter pour les habitants de la commune, les rues où il est interdit de stationner pour que les gens puissent passer, et les parkings qu'on a prévus pour les associations, pour les bénévoles, pour les riverains et pour les marcheurs. Donc, d'accord. Tout est indiqué. Et au dos de la Gazette, il y a le plan du parcours.
4: Ah oui, c'est très bien fait. Il y a tout. Donc, si vous voulez vous renseigner, n'hésitez pas à aller voir cette Gazette-là. Vous aurez toutes les informations sur ce qui va se passer dimanche.
6: Voilà. Alors, cette Gazette, vous pouvez venir à la mairie d'Aucourt-Moulaine pour en demander. On en a encore quelques-uns. Mmh. Quelques-unes, pardon. Vous pouvez la trouver sur le site Facebook de Aucourt-Moulaine, mais également sur le site du Parcours Rose.
4: Je suis impressionné par l'organisation que vous avez mise en place pour une petite commune comme la vôtre. Vraiment.
6: Ben, c'est parce qu'on a été énormément aidés. On est deux officiels, mais on est...
4: Beaucoup. Mais ça, on va reparler un petit peu des partenaires, etc. Parce que oui, effectivement, vous êtes nombreux à participer à tout ça. Mais avant, j'aimerais me tourner vers Marie-Paul. Au-delà du rassemblement et de la convivialité, Marie-Paul, le cœur d'Octobre Rose reste la prévention. Quel est le message essentiel, vous, que vous souhaitez faire passer aux auditeurs de la radio ARIA aujourd'hui?
7: Alors, un slogan que nous retenons d'année en année, c'est « dépister, c'est gagner ». C'est-à-dire que au-delà de la prévention, alors la prévention, on l'a fait aussi par d'autres... Par d'autres possibilités que sont par exemple des cafés quartiers auprès des associations, des centres sociaux, etc. Mais donc au niveau du dépistage, c'est très important. Le dépistage organisé, c'est pour les femmes de 50 à 74 ans tous les 2 ans. Et c'est très important car dépister, c'est gagner. Pourquoi ? Quand une femme atteinte d'un cancer du sein est prise en charge, le taux de survie, on appelle ça comme ça, donc ce qu'on admet comme guérison à 5 ans, est de 88%.
4: C'est énorme. Oui.
7: Dans le cancer du sein, par dépistage, une femme à qui on dit ben il faut poursuivre des examens parce qu'il y a quelque chose à la mammographie, à ce moment-là, le taux de survie à 5 ans est à 99%. Donc, c'est comme ça qu'on a de meilleurs résultats. Parce que, si vous voulez, à l'heure actuelle, les chiffres sont de la survenue de 61 à 62 000 nouveaux cas de cancer du sein. C'est le premier cancer chez la femme qui donne quand même 12 000 morts par an. Bon.
4: Et ça touche 1% des hommes, je crois, aussi.
7: 1%, oui. 1 à 4% des hommes, effectivement. Tout à fait.
4: Oui.
7: C'est souvent une question, il faut y répondre, oui, effectivement. Et 61 000 nouveaux cas, alors que dans les années 80-90, on était à 48 000 nouveaux cas. Donc, il y a une progression, malheureusement, du nombre de cancers, oui, mais en sachant que le dépistage organisé permet de gagner 12% sur la survie.
4: Alors,
7: donc des milliers de femmes.
4: J'entends ce que vous dites, Marie-Paul, je vous coupe la parole, oui, deux secondes, mais il y a encore parfois des appréhensions ou des tabous autour de la mammographie ou du, oui, dépistage. Quels sont les freins que vous observez sur le terrain?
7: C'est
4: parce qu'il y en a encore.
7: Oui, il y en a pas mal.
4: Faut en parler.
7: Et c'est pour ça qu'il y a plusieurs actions sur le PIO qui se conjuguent pour qu'on arrive à faire aller les femmes le plus au dépistage organisé. Il se trouve que pour qu'un dépistage, quel qu'il soit efficace, il faut qu'il y ait une participation de 70%. Mmh. À l'heure actuelle, pour le cancer du sein, le dépistage n'est fait qu'à 55% en Meurthe-et-Moselle. Et ici, nous avons un taux encore plus bas. On a eu même dans une circonscription un taux de réponse qui n'était que de 25%. Et on sait bien aussi qu'il faut aller vers les plus précaires, comme, oui, pour toutes. Je veux dire, quand les gens n'ont pas de quoi se soigner, aller chez le dentiste, chez le médecin, ils sont pas soucieux du dépistage et de la prévention.
4: Non.
7: Voilà.
4: Effectivement. Et il y aura des professionnels de santé sur au Courmoulaine ce week-end.
7: Oui.
4: Des assos spécialisés ou des intervenants pour informer les gens s'ils ont des questions, etc.
7: Alors,
4: oui,
7: je vais essayer de vous les dire rapidement.
4: Rapidement,
7: oui, comme chaque,
4: voilà,
7: année. Nous avons un village santé et un village bien-être qui sont au même endroit sur le terrain de sport à Aucourt. Et je vous dis, premier stand, c'est celui des médecins. Où je participe avec d'autres collègues. Je précise que sur le parcours rose, tout le monde est bénévole, strictement bénévole. Voilà. Et que 3 médecins, donc, qui seront là. Et nous avons à disposition un mannequin pour faciliter l'autopalpation. Nous apprenons aux femmes, et généralement les hommes y viennent aussi et participent, enfin c'est important, les jeunes, on leur apprend. Ce mannequin a été offert, ça a été un don, après un parcours rose qui d'ailleurs l'année-là se passait à Longwy. Voilà. D'accord. Donc on y va aussi avec d'autres médecins dans des communes, dans des centres sociaux, etc. Mais là, c'est important, sur le parcours rose, les femmes, les hommes, les jeunes peuvent venir apprendre à faire une autopalpation. À côté, on a un stand de SOS Santé de l'hôpital, où des secrétaires, là aussi complètement bénévoles, vont pouvoir donner des rendez-vous. Les médecins, les radiologues ont accepté de dégager plusieurs journées où pouvoir prendre des rendez-vous pour une mammographie chez des femmes qui ne l'ont pas eu autrement ou encore. Je dois dire qu'au long des années, il y a 2 ans, c'était 145 inscriptions. L'année dernière, c'était 149. Donc, oui, des femmes qui n'ont pas encore pris leur rendez-vous peuvent venir sur ce stand. À côté, on a effectivement des kinés qui vont proposer ce qu'on appelle du drainage lymphatique. C'est important notamment pour ce qu'on appelle les gros bras, pour des femmes qui ont été opérées. Une diététicienne, parce que l'alimentation est importante dans tous les cancers, mais en particulier pour le cancer du sein aussi.
4: Alors, et ça me fait penser à une question, je suis désolé, oui, Marie-Paul, mais je suis obligé de vous la poser. Souvent, les gens disent qu'après un cancer du sein, alors une fois le traitement médical passé, elles sont un petit peu livrées à elles-mêmes, ces femmes-là.
7: Alors, c'est
4: un manque d'encadrement.
7: Oui, c'est l'impression qui est donnée aux femmes. C'est-à-dire que quand une femme a eu alors un traitement, une prise en charge, ça prend 2 ans, hein, entre le traitement chirurgical, la chimiothérapie, la radiothérapie, et puis quand même sur 5 ans quand il y a des traitements hormonaux. Hein, bon, donc au bout des 2 ans, quand l'oncologue dit ben, c'est bien madame, là vous êtes tranquille, mais on se revoit dans un an, c'est valable pour tous les cancers. Les gens se disent mais qu'est-ce que je vais devenir là, parce que j'y allais toutes les 3 semaines, je voyais du monde, il y avait des infirmières, etc. etc. Et là maintenant on me laisse seule. Donc il est vrai que c'est une question qui se pose, mais je crois que d'aucuns y travaillent sur le PIO, c'est de continuer cette prise en charge, en sachant que nous sommes quand même très démunis en termes de démographie médicale.
4: Oui.
7: J'en profite toutefois.
4: Allez-y, oui.
7: Oui, pour vous dire, parce que je parle de chimio et de radiothérapie, que dépister, c'est gagner. Pourquoi ? C'est non seulement la survie, mais c'est aussi les traitements qui sont moins lourds. Un dépistage sur une petite tumeur, elle peut être enlevée. On n'enlève pas forcément tout le sein. Il y a de la radiothérapie, mais il n'y a pas forcément de chimiothérapie. Donc, c'est aussi dire aux femmes que dans ce cas-là, parce que 6 mois de chimiothérapie, bon, je ne fais pas de dessin.
4: Oui, c'est lourd et c'est compliqué.
7: Et c'est lourd pour toute la famille, hein, soyons clairs. Donc, c'est aussi gagner en qualité de vie. Pour nous, médecins, c'est important, la qualité de vie. Voilà. Bien, je continue.
4: Allez-y,
7: en disant une psychomotricienne, donc c'est une autre approche médicale de la prise en charge. Et la CPAM nous accompagne. Alors, on a un village bien-être. Ce sont les associations. La Ligue contre le cancer, bien connue. L'association Symphonie, donc une association de femmes qui accompagnent partout, dans toutes les communes, et par diverses activités, cuisine, sport, etc. Et qui est également l'association AVML, pour vivre mieux le lymphœdème, donc le gros bras, voilà, qui sera là. Il y a également donc des propositions de perruques pour éventuellement des femmes qui en ont besoin. On aura aussi une onco coiffeuse. C'est nouveau cette année. On sait bien, quand on va chez le coiffeur, avoir un petit peu de papouille sur le cuir chevelu. Ah, et on se détend. Alors, c'est ça pour cette femme qui a fait donc une formation spéciale, éventuellement des femmes qui en ont

0: de la personne, de saisir les choses et éventuellement de savoir les réparer. Et effectivement, c'est aussi à côté un point essentiel. On a parlé de l'alimentation et c'est l'activité sportive. Depuis l'année dernière, nous avons l'association d'escrime qui est là. Il est démontré et qui fait des démonstrations. Il est démontré que l'escrime est le sport qui va être le plus efficace dans le cancer du sein, alors après les traitements ou par pourquoi?
1: Ah, vous m'apprenez
0: Parce
1: quelque
0: que,
1: chose là.
0: ah oui, non, c'est très intéressant. Le geste de l'escrime que je fais devant vous, là, mais les auditeurs le voient, c'est de lancer l'épée ou l'autre instrument qui est pris, mais.
1: Purée, oui.
0: Et donc, du coup, on fait travailler le bras et le bras opéré, ou le bras qui, à cause des ganglions, a été irradié. Et il y a également tout ce qui est musculaire et
1: Ok.
0: tendineux qui est touché par les effets secondaires des chimiothérapies, de la radiothérapie et même de ce qu'on appelle les thérapeutiques ciblées. Voilà. Donc voici ce qui est proposé sur le plan médical. Il y aura aussi, mais à un autre endroit, des dames qui proposent un peu de. Ça s'appelle respire, donc des techniques de bien-être. Voilà.
1: D'accord. Alors, je vais terminer avec vous, Marie-Paul,
0: Oui.
1: rapidement, parce que le temps passe vite ce
0: Je suis
1: matin.
0: désolée.
1: Non, mais il n'y a pas de mal. On parle du dépistage à partir de 50 ans, mais qu'est-ce
0: Oui.
1: que vous diriez aux jeunes femmes?
0: Alors, ça,
1: C'est
0: c'est un
1: important, ça.
0: sacré problème.
1: Oui, c'est
0: Parce
1: un
0: que
1: problème.
0: il se trouve que autant la mortalité n'a pas bougé dans les cancers du sein avec une augmentation des cas, donc ça, très bien, c'est le dépistage, c'est les nouveaux traitements. Mais nous avons malheureusement le constat que de plus en plus de femmes jeunes
1: Oui,
0: avant 50 ans
1: oui.
0: déclenchent des cancers. Il y a une publication très récente que je viens de voir il y a quelques jours. L'augmentation est de 1 à 2% par an de survenue de cancer du sein chez des femmes jeunes de 30 ans. Et assez souvent, il arrive que ce soit. Alors, ça pourrait être dans des cas, on n'a peut-être pas le temps d'en parler, mais génétique, hein,
1: Ça, on
0: oncogénétique.
1: pourrait faire une émission là-dessus,
0: Tout
1: Marie-Paul,
0: à
1: si vous
0: fait.
1: voulez un jour. Ce
0: On
1: serait
0: peut, on peut.
1: vraiment, ce serait
0: Ah
1: sympa.
0: oui.
1: Mais moi, c'était ce que je voulais entendre, c'était oui, on fait des dépistages à 50 ans, mais avant, c'est bien aussi de se faire dépister aussi
0: Oui, alors nous,
1: et être suivi
0: médecins.
1: par un gynécologue, etc. Enfin, d'être suivi, tout
0: Oui.
1: simplement, je crois.
0: Alors, un message. Toute femme qui a un doute, toute femme dont dans la famille il y a un ou deux autres cas de cancer, qu'elle en parle à son médecin traitant, qu'elle aille voir un gynéco pour avoir une mammographie enfin, un dépistage, même si elle a 40 ans. Même et surtout parce que les traitements sont plus compliqués pour les femmes jeunes où souvent il n'y a pas de possibilité de traitement hormonal. Voilà.
1: Dépister, c'est gagné, hein, c'est ça.
2: Alors, docteur Lang, si vous
0: Oui.
2: permettez, où en est la recherche actuellement?
0: Alors, il y a beaucoup, beaucoup de recherches dans tous les sens, hein, pour les traitements, les thérapeutiques ciblées. Moi, ce que je faisais en pneumo-onco, ça a complètement changé, hein. Et précisément pour les femmes jeunes, là, c'est récent, parce que, je vous le disais, il n'y a pas de possibilité de traitement hormonal, hein, qu'ont des femmes plus âgées. Et donc, là, il y a une autre molécule qui est un train d'être, qui vient de faire la démonstration de son efficacité et d'une amélioration de la survie, enfin donc de la guérison chez les femmes plus jeunes de l'ordre de plusieurs dizaines de pourcents. Voilà.
1: D'où l'importance de se faire dépister.
2: Ouais.
1: Hein. Je reviens vers Corinne, je suis désolé, j'accélère un petit peu parce qu'on va revenir de manière un peu pragmatique sur l'organisation de tout ça. Comment les acteurs locaux, les commerçants, la municipalité, les associations du secteur de l'automobile se sont-ils mobilisés à vos côtés pour monter ce projet? Vous êtes nombreux, c'est peut-être le moment d'en parler de tout ça, de tout ce monde-là.
3: Alors,
1: Sans nommer tout le monde.
3: oui, j'arriverai pas
1: Voilà,
3: à
1: grosso
3: citer
1: modo,
3: tout le
1: mais voilà.
3: monde. Donc, nous, la commune de Courmoulaine, on a déjà fait appel à toutes nos associations pour savoir s'ils voulaient participer à cet événement. Donc, on a eu une réponse incroyable. Comme je vous dis, il y a plus de 100 signaleurs tout au long du parcours. Il y a une

0: une quinzaine d'associations qui animeront le parcours. On est allé voir, alors ça c'est les gens du Copil et puis d'autres personnes de notre mairie sont allés voir les commerçants au niveau de Longwy pour savoir s'ils voulaient faire des dons en argent ou des dons en matériel, parce que ce jour-là, donc, nous allons organiser une tombola avec de nombreux lots qui nous ont été donnés. Et on a eu aussi la chance d'avoir une merveilleuse marraine, parce que chaque parcours rose a sa marraine. Et cette année, la marraine vient du club de judo de Saint-Charles. Et c'est Madame Herbe Marine, qui est championne du monde vétérante dans sa catégorie.
1: Quelle
0: Donc,
1: mobilisation!
0: voilà. Après, ben c'est le bouche à oreille qui fait que les gens attendent le parcours rose d'année en année. Et encore hier, j'ai reçu des messages. Habituellement, je suis bénévole. Vous avez oublié de nous contacter. Est-ce que je peux venir dimanche pour tenir un stand ou
1: Oui.
0: voilà.
1: C'est chouette qu'il y ait une vraie
0: Bien.
1: mobilisation autour
0: Ouais.
1: de ça.
0: Ouais.
1: Bon, on va parler petits sous maintenant, gros sous, je ne sais pas. Les bénéfices, ils vont où de tout ça?
0: Alors,
1: Hein,
0: les
1: c'est bien.
0: bénéfices sont discutés en copile. Donc, je parle pour l'année dernière.
1: Oui.
0: Je ne pourrais pas parler pour cette année parce qu'on n'a pas encore pris de décision. Donc, l'année dernière, l'argent a été divisé en trois parties. D'abord, il y a eu la Ligue contre le cancer
1: D'accord.
0: qui a eu une partie d'argent. Il y a eu Symphonie et il y a eu l'UCL.
1: D'accord.
0: C'est des gens à qui nous avons donné une partie de nos
1: Des
0: recettes, donc
1: bénéfices.
0: les bénéfices. Et cette remise de chèque est donnée lors d'une réception pour remercier également tous les bénévoles qui seront présents le
1: Ça
0: 11
1: fait du
0: octobre.
1: monde.
0: Ça va faire du
1: C'est
0: monde.
1: combien? 300 bénévoles, c'est ça?
0: Alors, oui, parce que déjà 100 signaleurs.
1: C'est fou.
0: Au niveau de la restauration, je pense qu'on peut passer à plus de 50, plus le village santé, plus le village bien-être, plus bah, toutes les petites personnes qui seront à gauche ou à droite que je n'ai pas encore pris les noms. Donc, on arrive à plus de 300 personnes.
1: En tout cas, ça fait croire en la solidarité, hein, parce que
0: Oui.
1: de voir ça, c'est vraiment un porteur d'espoir, en tout cas, moi je trouve. Allez-y.
2: Oui, pour dire que les
1: Allez-y.
2: dons, du coup, c'est la Ligue contre le cancer, la recherche, pour répondre à votre question, que c'est l'accompagnement avec l'association Symphonie et qu'à l'ICL, nous faisons des dons pour du matériel, de sorte que les femmes de la région puissent bénéficier dans le traitement, dans la prise en charge. Voilà. Et c'est vrai que c'est une fête formidable que ce parcours rose depuis 11 ans maintenant.
1: Bravo mesdames en tout cas, hein. C'était un vrai
0: Oui.
1: plaisir. Et en
0: Ben
1: pratique alors,
0: merci.
1: c'est où le lieu exact, la date, les horaires et les modalités d'inscription? Comment on fait pour venir vous voir?
0: Donc, le lieu exact, c'est à Saint-Charles, le 11 octobre. Ça sera au complexe.
1: À vos stylos, hein, les auditeurs, hein.
0: Voilà.
1: C'est maintenant que ça se passe.
0: C'est maintenant que ça se passe. Ça sera au complexe sportif Jacques Lebrun,
1: Ouais.
0: donc qui sera signalé. Sur le complexe, il y a deux terrains. Donc, le départ se fait sur le terrain vert, l'arrivée se fait sur le terrain rouge, où se trouvent le village santé et le village bien-être. L'ouverture des portes, 8h30 pour les inscriptions. Et 10h, le départ de la marche ou de la course.
1: Allez-y, nombreux, il faut venir habiller en rose, il faut être tout rose.
0: Alors, venez comme vous pouvez avec tous les déguisements roses qui existent. Et comme je l'ai précisé, toutes les personnes qui viendront avec leur t-shirt parcours rose des années précédentes
1: Repartiront avec le bandana.
0: repartiront avec le bandana.
1: Formidable.
3: Et l'inscription, pardon, c'est combien?
0: Alors, c'est 3 euros
3: 3 euros.
0: minimum pour la course. le bandana ou le t-shirt, c'est cadeau.
1: Ouais, c'est cadeau, c'est fou. Pourquoi vous ne vendez pas finalement? C'est quelque chose, c'est un choix personnel?
0: Alors, c'est un choix qu'on a fait depuis
1: le
0: début. Parce que
1: souvent dans les Octobre Roses, les t-shirts sont vendus 12 euros, 14 euros et sont reversés au bénéfice. Pourquoi vous, c'est gratuit?
0: Parce que nous, le but premier du Parcours Rose, c'est la prévention. Et si on arrive à avoir des bénéfices, c'est qu'à surplus.
1: C'est génial.
2: Et c'est surtout parce qu'on a le souci, je dois le dire, hein, ces communes qui se rassemblent, on parle de solidarité. Oui. On a fait le choix que ce soit 3 euros, c'est même moins cher que le prix d'un t-shirt, mais pour que des familles puissent continuer à y venir. Voilà. C'est très important pour nous. C'est le choix que nous avons fait.
1: C'est ouvert à tous et toutes, donc soyez nombreux à cet événement d'Aucourt-Moulaines. Surtout, ces dames sont charmantes. Et on aura l'occasion sans doute de refaire une émission, je pense, sur la prévention et sur la recherche de l'avancée. Docteur Lepage, si vous êtes d'accord.
2: Ben oui, vous parlez d'oncogénétique, c'est aussi voilà. Un problème important, tout parce que fait. Ça touche surtout les femmes jeunes.
1: Voilà. Donc ça, ce serait un grand plaisir qu'on pourrait en reparler. Une dernière petite phrase pour ceux qui sont encore un peu indécis à venir vous voir le 11.
0: C'est une fête superbe. Tout le monde s'amuse. La preuve, la première édition, il y avait moins de 1000 personnes. On est à la 11e édition et on a 5000 personnes. Et ces personnes-là, ça fait 11 ans qu'ils le font. Donc, c'est que c'est une fête joyeuse. C'est une fête agréable. Et c'est une fête ensoleillée.
1: Avec parce énormément que d'énergie mobilisée, énormément de personnes mobilisées.
0: Oui.
1: Donc soutenez ces gens-là. Et la cause, bien sûr, d'Octobre Rose, bien évidemment.
2: D'autant que c'est quand même extraordinaire qu'avoir cette fédération de toutes les communes du pays exceptionnelle.
1: Ben oui, c'est fou. On est capable de se mobiliser sur des actions comme celle-ci et d'autres pas du tout. Voilà, allez chercher pourquoi. Mais en tout cas, allons-y. Merci à vous,
3: merci
1: mesdames.
3: Beaucoup, merci beaucoup.
1: Merci, c'est un vrai plaisir. J'espère qu'on aura l'occasion de débriefer tout ça ensemble. Je vous souhaite une pleine réussite dans votre événement.
0: Merci.
1: Qu'il y a un maximum de monde et que tout se passe bien. En tout cas, merci. Et on va rappeler le petit slogan, si vous souhaitez, docteur.
2: Dépister, c'est gagné.
1: Et on va terminer cette interview avec une petite chanson de Gotan Project qui s'appelle Santa Maria. Merci, mesdames.
3: Merci à vous.
1: Merci à vous.

0: Merci beaucoup encore à nos chères dames d'Octobre Rose de Haucourt-Moulaine qui on souhaite pleine réussite. Nous allons passer maintenant à la rubrique News et Météo avec Dom. Nous t'écoutons.
1: Alors, dans le journal de samedi 3, à Mont-Saint-Martin, des ateliers pour bien vivre le passage à la retraite. Le passage à la retraite marque une nouvelle étape dans la vie, ce qui est vrai. Pour permettre aux futurs retraités de mieux appréhender cette période de transition, une série d'ateliers intitulée « Bienvenue à la retraite » sera organisée prochainement à Mont-Saint-Martin. Donc, c'est créé par l'assurance retraite et animé par une sophrologue. Ces rendez-vous proposeront aux participants d'échanger, de réfléchir dans un cadre convivial aux changements liés à l'arrivée de la retraite. L'objectif est notamment d'aborder cette nouvelle étape plus sereinement. Les ateliers se dérouleront les 20 et 27 octobre, ainsi que les 3 et 10 novembre de 14h à 16h à la médiathèque Louis Aragon au centre socioculturel Maurice Krigel-Valrimont au 10 rue de Bordeaux. Ils s'adressent aux personnes retraitées ainsi qu'aux futurs retraités jusqu'à 4 ans avant ou après le départ à la retraite. Bon, moi j'ai plus droit, ça y est. La participation est gratuite, l'action étant financée par la CARSAT Nord-Est en partenariat avec le CCAS de la ville de Mont-Saint-Martin et Été Indien.
0: Tu resteras toujours jeune.
1: Oh non, non.
0: Mais si, éternelle jeunesse.
1: Inscription et renseignements, alors Thibault au 03 10 93 06 60 ou au 07 80 90 16 85 du lundi au vendredi de 9h à 17h, hors jour férié. Voilà. Eh bien, c'est une belle... un beau truc qui se met en place.
0: Belle initiative.
1: Alors, dans celui d'hier, à Haucourt-Moulaine, justement, le vitrail de Saint-Jacques, le Métamore, retrouve la lumière. Le vitrail de la chapelle Saint-Jacques a connu plusieurs vies et déménagements, et plus d'un siècle après sa création, l'œuvre représentant Saint-Jacques, le Métamore, retrouve aujourd'hui la lumière, installée et mise en valeur dans la salle des fêtes de Moulaine. Et ce vitrail est super, super, super beau. Alors, dans le journal d'aujourd'hui, la communauté de l'agglomération, les ressources en eau sont faibles. La sécheresse a sévèrement touché le pays où cet été, des habitants comme ceux de Hussigny-Godebranche ou Lexy se sont retrouvés sans eau potable et d'autres communes ont vu des baisses de pression perturber l'approvisionnement. Et de l'aveu de Cédric Assetti, la situation demeure particulièrement tendue. L'agglomération assure un suivi régulier des capacités de ses ressources en eau en lien avec son délégataire Veolia. Ces échanges permettent de suivre l'évolution des niveaux de production, des capacités disponibles et de l'état des ressources mobilisées pour l'alimentation en eau potable du territoire. Le constat est préoccupant, les capacités continuent de se dégrader. Et lors de la séance du jeudi 24 septembre, Cédric Assetti appelle donc chacun à maintenir sa vigilance et à respecter strictement les restrictions d'usage de l'eau en vigueur. Ces mesures ne sont pas destinées à contraindre inutilement les usagers. Elles répondent à un objectif essentiel, préserver la ressource en eau afin de garantir les usages prioritaires aujourd'hui dans les mois à venir.
0: Ce n'est pas une ressource inépuisable, l'eau.
1: Oui. Ces restrictions concernent notamment l'interdiction de laver les véhicules, y compris dans les stations de lavage, l'interdiction d'arroser des espaces verts, jardins et autres espaces concernés par les mesures. Voilà. Alors, allons-y toujours. Secours catholique, le bureau d'accueil ouvre ses portes en octobre. Situé à la maison pastorale Notre-Dame de Pentecôte au 1 avenue du Bois à Mont-Saint-Martin, le bureau d'accueil du Secours catholique reprend du service. Cet espace réaménagé permettra l'accompagnement des personnes en difficulté afin de déterminer les actions à instaurer afin de remettre à flot les accidentés de la vie. Les équipes prendront les rendez-vous tous les lundis de la première et troisième semaine du mois, ainsi que les mardis de la seconde et quatrième semaine. Julien Dupuis, animateur Réseau Solidarité, affirme que la nouvelle infrastructure informatique sera plus efficace. Un espace de rencontre disponible afin de parler autour d'un café des soucis à régler, où les situations sont souvent simples à trouver, juste de la communication et de l'humanité. Tout le monde peut vivre des moments difficiles, surtout dans cette période de crise actuelle. Avant d'ajouter, nous pouvons diriger vers des services compétents, aider financièrement, faciliter les démarches administratives. Il suffit d'aller voir son assistante sociale, le CCS ou les maisons de solidarité qui nous enverront un mail et nous donneront un rendez-vous. L'important est que l'aide soit efficiente dans le temps et en toute neutralité, nous ferons ensemble un pas vers l'avenir. Donc l'organisme propose ainsi aussi le lundi matin de 10h à 11h30 à la maison pastorale de Mont-Saint-Martin des cours de français en vue d'une meilleure insertion et d'un accès aux droits. Voilà.
0: Merci Dame. Un point météo peut-être sur ce qui nous attend cette
1: semaine.
0: Alors
1: écoutez, poursuit du très beau temps.
0: Bah écoute, il fait encore beau aujourd'hui. Hein, frais la nuit, mais beau le jour.
1: Les hautes pressions resteront bien centrées sur la France ce lundi jusqu'à demain mardi. Après,
0: okay.
1: En conséquence, les conditions resteront très clémentes sur la Lorraine. Gros changement de temps à partir de mercredi et jeudi. Voilà.
0: Mais il nous faut un peu d'eau, hein.
1: Oui, après, oui, tout à fait.
0: Tout ce que tu nous as raconté, là, je pense que ça fera du bien pour tout le
1: voilà.
0: monde.
1: Voilà.
0: Nous sommes un 5 octobre, et si vous n'avez pas encore bu votre premier café, accrochez-vous à votre tasse, on fait le tour de tout ce qui s'est passé un 5 octobre. Aujourd'hui, on fête la Sainte-Fleur. Bonne fête également à toutes les Violaines et Flavie qui nous écoutent ce matin. Le dicton du jour à la Saint-Placide, le verger est vide. Je traduis, si vous cherchez des pommes, mangez des céréales. En octobre, qui ne fume rien, ne récolte rien. On parle d'engrais, pour le jardin, bien sûr. Anniversaire VIP et star du jour, on souffle les bougies avec Alexandra Sublette qui fête ses 50 ans, ainsi que la magnifique Ken Whisley qui n'a pas laissé sa place à Léo sur le radeau et Jess Eisenberg. Mais la star de notre matinée, c'est Caroline Loeb. Née le 5 octobre, son hymne au cocooning est devenu culte pour les pannes du réveil. Et on va écouter un petit extrait de C'est la Ouate de Caroline Loeb.

0: toi. Et non, ce n'est pas la chanson, d'un grand assureur, qu'on ne citera pas le nom aujourd'hui. L'histoire avec un grand H est dans la pop culture aujourd'hui, en 1793, l'adoption du calendrier républicain. Place au mois du Brumaire. En 1944, et ça te concerne, Dom, les femmes françaises obtiennent le droit de vote. Une grande avancée historique. Enfin, il a fallu attendre quand même 1944.
1: Eh oui, eh oui.
0: Bon, à croire, qu'est-ce que pensaient les hommes à ce moment-là? Voilà, bref.
1: Oui. Ouais,
0: quand même.
1: Et 19... encore maintenant. Hein.
0: Oui, bon. Mm-hmm. On est bien d'accord. 1961, présentation de la mythique Renault 4L et de la Citroën Ami 6. Oh, c'était des bonnes bagnoles, ça. On a dit pas de marque, mais là, celles-là, je les ai citées ce matin. 1962, les Beatles sortent leur tout premier 45 tours et on va écouter, c'est Love Me Do.

0: Tracy Beatles quand même. En 2011, et l'inventeur de la pomme, hommage à Steve Jobs, le fondateur d'Apple, disparu un 5 octobre. Voilà. Bon. Clin d'œil cinéma. Une pensée pour le réalisateur Claude Pinoteau, disparu aussi un 5 octobre, à qui l'on doit la comédie culte La Boum. Un film quand même de toute une génération.
1: Tout à fait.
0: Et puis un dernier petit hommage à Harold Faltermeyer, Axel F, le flic de Beverly Hills, est aussi né un 5 octobre. Le meilleur du synthé des années 80, eh ben, on va écouter Axel F.

Voilà qui ne nous rajeunit pas vraiment. Alors, c'était aussi un 5 octobre, et là, on va passer à la rubrique du PIO et du bassin de Longwy. C'est un 5 octobre en 1793 qui a été adopté le calendrier républicain que je vous disais précédemment. Et chez nous, à Longwy-Haut, dans la célèbre citadelle Vauban, ce changement ne rigolait pas. Le mois d'octobre est devenu le mois de brumaire. Vu le brouillard qui se lève parfois sur le plateau de Longwy-Haut un matin d'automne, brumaire, ça nous allait comme un gant. Mais rassurez-vous, on est vite revenu en octobre. C'est quand même plus pratique sur le calendrier de la boulangerie. Sur le cœur d'acier, sidérurgie et lutte du PIO, le 5 octobre est une date chargée de mémoire pour tout le bassin sidérurgique du PIO. Dans les années 70 et 80, pendant la grande crise de l'acier, c'est en début d'automne que le bassin de Longwy s'est levé pour défendre ses usines, ses hauts fourneaux et ses emplois. De Senelle à La Chière, de Saône à Longue-la-Ville, les hommes de fer ont fait entendre la voix de Longwy dans toute la France. Une pensée ce matin pour tous ceux qui ont façonné notre région avec la sueur, l'acier et la solidarité. Nous allons passer maintenant à l'art qui a fait le tour du monde. Mais Longwy, ce n'est pas que le fer, c'est aussi l'art d'exception. Au XIXe siècle, pendant les guerres napoléoniennes et les occupations au début du mois d'octobre, la manufacture des émaux de Longwy s'est battue pour préserver son savoir-faire. C'est cette ténacité qui a permis aux fameux décors, aux cernes noires et aux fleurs émaillées d'exister encore aujourd'hui. Quand on offre un plat en émaux de Longwy, on offre un morceau de notre prestige à travers le monde. Une petite minute souvenir aussi pour une radio, la radio Lorraine Cœur d'Acier. Et puisqu'on fait de la radio ce matin, rappelons-nous aussi, dans le PIO, la radio a une histoire unique. C'est sur nos fréquences qu'est née la légendaire radio Lorraine Cœur d'Acier à la fin des années 70. Une radio libre, populaire et authentique, c'est cet esprit-là qu'on essaye de garder, nous, ce matin, de la convivialité, du caractère et de la bonne humeur. Quand vous prenez la route vers le Luxembourg par Redange ou Aubagne, ou que vous restiez dans le coin, on se met une jambe avec du bon son, du bon son pour attraper la journée. Décidément, ce fut difficile, c'était lundi, bonne journée sur le PIO. Le temps file. Au programme de la journée sur Radio Aria. Aujourd'hui, au menu, à 11h, on va se retrouver. Je serai encore dans les studios avec Dom en direct pour le Aria Sport Transfrontalier. En direct. La rediffusion de la matinale à midi. 14h, Country & Co. À 17h, nous allons réécouter l'interview du jour Octobre Rose à Aucourt-Moulaine. Donc, c'est à 17h. À 18h, nous avons Bouteille de Jazz. Et à 19h, Musique Jazz en continu. Voilà pour le programme de la journée. On va faire une petite pause musicale. Et on se retrouve après pour le programme de nos invités de la semaine. Et j'ai envie d'écouter Blur, Song 2.

0: Merci à tous de suivre notre matinale Aria de 9h30 à 10h30 tous les matins de bonne heure et de bonne humeur. Un petit avant-goût de ce qui vous attend cette semaine. Demain, nous aurons la chance d'accueillir dans notre interview matinale Lucile Dupuis pour Agglo en Seine. Mercredi, nous aurons Christian Rousseau pour la foire bio de Gorcy. Jeudi, on passe un bon moment musical avec le groupe de musique Starter, présenté un groupe pop apparemment. Et Jennifer Boucher, vendredi pour l'assaut Mine de Lien à Tucneux. Voilà pour le programme de la semaine. Un beau programme, qu'est-ce que t'en penses
1: Qui n'est pas mal du tout.
0: C'est pas mal du tout. Il fait beau aujourd'hui, on va en profiter. On va passer un titre de Dom pour terminer cette matinale et on se retrouve pour la page sport rapidement, le temps de faire, de boire un petit café et on se retrouve tout de suite après. Le titre c'était Dom, c'était quoi ton titre? On y va. Eh ben, on vous laisse découvrir.

Amis du jour, bonjour. Amis du soir, bonsoir. Au micro, c'est Renaud le Diable. On se retrouve bien sûr tous les dimanches matins, de 9h à 10h pour les variétés musicales et de 10h à midi pour les danses à papa. Avec bien sûr vos dédicaces. Salut à dimanche.

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Country & Co, bonsoir à toutes et à tous. Country & Co sur Radio Aria 99.6, tous les jeudis 18h-19h, rediffusion le lundi entre 14h et 15h. Heureux de vous retrouver pour cette petite heure en compagnie du meilleur de la musique country, bluegrass, country rock, americana et country alternative, dont voici le programme de ce soir. Stages est notre album de la semaine, il est signé de l'excellent groupe Midland.

La séquence rétro nous amènera le 1er octobre 88 avec un duo qui était en tête dans les charts country, Emmylou Harris et Earl Thomas Conley. With just a smile. Yes, you go. 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Enfin, la séquence Petit Label de ce soir sera consacrée à Airplay Express avec Rick Lucia, accompagné par le groupe Les Kentucky Headhunters. Et l'on démarre l'émission de ce soir avec une nouveauté extraite de Honest Woman, le tout dernier album de Carly Pearce. Le titre en question, c'est Leave My Heart Alone.

extrait de son dernier album Honest Woman, c'était Carly Pierce avec Leave My Heart Alone. On va faire un tour au Texas avec deux artistes qui nous arrivent du Lone Star State. David Glenn Benn tout d'abord avec Friday Night Drunk, juste après Coston Cross, The Whiskey on Your Lips.

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1: La séquence bluegrass de cette semaine nous emmène au Kentucky, le pays du bluegrass d'où sont originaires les deux sœurs Jojo Hall et Teddy Cyrus. Premier album qui vient de sortir. Elles forment le groupe Joe Legg. On les écoute tout de suite avec Baby Don't You Let Go.

Baby, don't you let go, le groupe Joleg pour la séquence Bluegrass de Country & Co. Le groupe Joleg, constitué des deux sœurs Jojo Hall et Teddy Cyrus, et qui nous arrive du Kentucky. Place à présent au groupe Surrender Hill avec Cowboys Last Ride.

Il y avait le groupe Surrender Hill qui nous interprétait Cowboys Last Ride, extrait de Wild Country. À l'instant, l'inclassable Poké Lafarge avec Stranger, tiré de son nouvel album Rent Money. Poké Lafarge qui mélange un petit peu country, blues, jazz, ragtime et western swing.

Il y a exactement 38 ans, le 1er octobre 1988, c'est Emmylou Harris associé à Earl Thomas Conley qui était numéro 1 dans les charts country avec We Believe in Happy Endings. C'est la séquence rétro de cette semaine.

Emmylou Harris et Earl Thomas Conley avec We Believe in Happy Endings numéro 1. Le 1er octobre 1988, c'était notre séquence rétro hebdomadaire. Je vous propose à présent de découvrir Dani Nichols, qui est une Anglaise installée à Nashville depuis quelques temps, qui vient de sortir Making Moves, son nouvel album. En voici un petit extrait de Wreckage.

Don't Forget About Me, c'était Sorel Nation. Juste avant, il y avait Danny Nichols, anglaise exilée à Nashville, avec ce Wreckage tiré de l'album Making a Move. Notre album de la semaine, lui, s'intitule Stages. Il est l'œuvre du groupe Midland, un groupe formé en 2014 au Texas autour de Mark Wistrash, Jess Carson et Cameron Duddy. Premier extrait du groupe Midland avec Drinking Dark Whiskey.

Drinking Dark Whiskey, premier extrait de l'album Stages du groupe Midland, le cinquième album de ce groupe originaire du Texas. Deux autres extraits, Walk a Mile, et juste après il y aura Up in Texas, un titre sur lequel Midland est accompagné par la voix de Clint Black.

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1: Up in Texas, le groupe Midland avec Clean Black, juste avant Walk a Mile, le même groupe Texas, deux titres extraits de Stages, notre album, nouveauté de la semaine de Country & Co. Good Girl, voici à présent Dustin Lynch.

Django Missing Tooth, c'était Jacob Kinnard, un singer-songwriter, juste avant Dustin Lynch avec Good Girl, extrait de son dernier album Setlist Staples. Voici à présent le duo Briggs & Stark avec Side of the Road.

The Ballad of Jessica Weiss avec Rick Lucia et les Kentucky Headhunters que se referme l'émission de ce soir. Je vous retrouve bien entendu la semaine prochaine sur Radio Aria 99.6, jeudi 18h-19h. Rediffusion le lundi entre 14h et 15h. Je vous souhaite passer une excellente semaine, une excellente soirée. Salut, bye bye.

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2: Nous mettons le cap à quelques kilomètres à peine de Longwy, du côté d'Aucourt-Moulaine, une commune qui se mobilise pour le grand parcours rose du Périot et qui propose une journée riche en solidarité, en rassemblement et en espoir. Pour en parler avec nous durant cette demi-heure, nous avons le plaisir d'accueillir Corinne et le docteur Marie-Paul Lang, grandement investi dans l'organisation de cet événement.
3: Bonjour mesdames.
2: Bonjour mesdames.
4: Bonjour.
2: Alors merci beaucoup d'être avec nous ce matin sur Radio Aria. On va passer une demi-heure ensemble pour tout savoir ce qui nous attend à Aucourt-Moulaine, mais aussi pour rappeler l'essentiel, comment participer, soutenir la cause et sensibiliser autour de nous. Ma première question, c'est pour démarrer. Dites-nous, mesdames, quel est votre rôle exact dans l'organisation de cet événement d'Octobre Rose à Aucourt-Moulaine et ce qui vous a poussé à vous investir personnellement, mesdames?
4: Donc, je m'appelle Corinne Ocarini, je suis adjointe au maire depuis le mois de mars. Je fais partie du COPIL de Parcours Rose depuis le début et cette année, avec Christine Lebrun, nous sommes les organisatrices du 11e Parcours Rose du PIO.
2: D'accord. Et vous, Marie-Paul, alors?
5: Eh bien, moi, j'avais été sollicitée pour participer au Parcours Rose et depuis plusieurs années, je me définis un peu comme conseiller technique.
2: Consultante.
5: Oui, dans le COPIL et on me charge aussi de l'animation de la commission santé avec chaque année des nouveautés, on en parlera probablement, et d'essayer de d'œuvrer et d'expliquer, d'informer de façon simple les femmes et d'essayer de les convaincre de se porter au dépistage organisé.
2: Alors, juste pour préciser pour nos éditeurs qui ne savent pas ce que c'est quoi le COPIL?
4: Alors le COPIL, c'est un rassemblement de bénévoles qui représentent les communes de la Cale et qui font le lien entre la mairie et les organisateurs du Parcours Rose. Donc, il nous faut ces personnes-là pour le prêt de matériel, pour les dons, les subventions. Pardon, les subventions que les communes apportent au Parcours Rose. Et puis, voilà.
2: Alors, comment s'articule la mobilisation pour le Parcours Rose du PIO dans une collectivité comme la vôtre?
4: Alors, cette année, on s'y est pris un petit peu tard. Il a fallu attendre la fin des élections. On s'est mis au travail rapidement. Donc, on a été deux organisatrices. Et puis après, on a rassemblé les membres du COPIL, les bénévoles qu'on a recherchés dans toutes les associations de notre commune. Et on a fait appel à toutes les mairies de la Cale. Et cette année, et pour la première fois, toutes les mairies de la Cale se sont associées à cette manifestation.
2: Ah oui, alors, il y a une grosse mobilisation autour de vous, là.
4: Oui.
2: Alors, on va revenir sur le programme, là, du coup, j'en profite. Quel est le programme précis, alors, retenu cette année, du coup?
4: Alors, le programme précis, c'est que à partir de 8 heures du matin, on va ouvrir le parking au niveau de la ZAC. Donc, les gens pourront se garer et puis après venir soit par des navettes, soit à pied. À 8h30, les inscriptions seront ouvertes. À 9h, sur le stade de foot, il y aura un échauffement qui sera assuré par Scène d'Esprit, Afro Vib Z, Ardents et Studio HD. Et à partir de 10h, il y aura déjà le départ des coureurs, suivi par les marcheurs, mais avec des départs différés à la demande de la sous-préfecture pour assurer la sécurité des gens.
2: Alors, il y a un seul parcours, c'est ça, hein?
4: Alors, il y a un seul parcours. Le parcours fait 5 300 km et il sillonne tout Saint-Charles. Donc, toutes les rues de Saint-Charles sont concernées par le parcours.
2: Et vous attendez beaucoup de monde?
4: Alors, on espère, si la météo est bonne.
2: Ça devrait, hein. Pour le moment, on est plutôt bon, là. Mais...
4: Merci. Donc, on espère atteindre 5 000 personnes.
2: 5 000
4: personnes.
2: Wow.
4: dans une petite commune de Saint-Charles, ça va faire du monde.
2: Oui, oui, oui. Et oui, en termes de sécurité, 5000 personnes dans un petit village comme ça.
4: Voilà.
2: C'est énorme.
4: C'est énorme. C'est pour ça qu'on a prévu plus de 100 signaleurs, qui ont tous répondu présent. On a les adjoints et les conseillers municipaux hommes qui vont s'occuper de la sécurité en sillonnant le parcours à certains endroits. On a prévu un nombre important de barrières, anti-émeutes. Donc tout ça à la demande de la sous-préfecture et de la police nationale. On est en contact avec la police nationale au cas où il y a quelque chose qui se passe. La police municipale sera présente toute la journée. Et puis voilà.
2: Et au-delà du parcours, Corinne, on y retrouve quoi ? De la restauration, des stands, on va y trouver quoi ?
4: Donc le matin, déjà je voulais préciser parce que c'est des personnes qui seront là avant le départ pour faire des maquillages, des petits maquillages roses. Donc c'est les parents d'élèves de Haucourt qui tiendront un stand et également Lou Darocha. Donc ces deux petits stands, ça sera pour faire des petits maquillages roses pailletés.
2: Donc avant de courir ou avant d'aller marcher, voilà.
4: Voilà, vous venez faire votre petit maquillage sur la joue, sur la main, sur le bras.
2: Avec le beau t-shirt qui va
4: avec. Avec le beau t-shirt qui va avec. Et en précisant que pour toutes les personnes qui ont déjà un t-shirt, qui viennent avec leur t-shirt, cette année, on leur offre un bandana. Allez. Un très joli bandana.
2: Moi, je l'ai vu, il est très beau. Hein. Oui, oui.
4: Voilà.
2: Vous voulez nous parler de la Gazette, parce qu'il y a une Gazette sur laquelle ces dames communiquent, que j'ai eu la chance de feuilleter ce matin. Vous pouvez peut-être en parler un petit peu pour nos auditeurs et où on peut le trouver, où on peut le feuilleter.
4: Alors, la Gazette, donc, c'était notre moyen de communication à Haucourt-Moulaines. Et on a décidé de faire une édition spéciale Parcours Rose, donc la Gazette est rose. Et il y a tout le programme, le matin avec les échauffements, les départs, avec les règles à respecter pour les habitants de la commune, les rues où il est interdit de stationner pour que les gens puissent passer, et les parkings qu'on a prévus pour les associations, pour les bénévoles, pour les riverains et pour les marcheurs. Donc, d'accord, tout est indiqué. Et au dos de la Gazette, il y a le plan du parcours.
2: Ah oui, c'est très bien fait. Il y a tout. Donc, si vous voulez vous renseigner, n'hésitez pas à aller voir cette Gazette-là. Vous aurez toutes les informations sur ce qui va se passer dimanche.
4: Voilà. Alors, cette Gazette, vous pouvez venir à la mairie d'Haucourt-Moulaines pour en demander. On en a encore quelques-unes, pardon. Vous pouvez la trouver sur le site Facebook de Haucourt-Moulaines, mais également sur le site du Parcours Rose.
2: Je suis impressionné par l'organisation que vous avez mise en place pour une petite commune comme la vôtre. Vraiment.
4: Ben c'est parce qu'on a été énormément aidés. On est deux officiels, mais on est...
2: Beaucoup. Mais ça, on va reparler un petit peu des partenaires, etc. Parce que oui, effectivement, vous êtes nombreux à participer à tout ça. Mais avant, j'aimerais me tourner vers Marie-Paul. Au-delà du rassemblement et de la convivialité, Marie-Paul, le cœur d'Octobre Rose reste la prévention. Quel est le message essentiel, vous, que vous souhaitez faire passer aux auditeurs de la radio Aria aujourd'hui ?
5: Alors, un slogan que nous retenons d'année en année, c'est « dépister, c'est gagner ». C'est-à-dire que, au-delà de la prévention, alors la prévention, on l'a fait aussi par d'autres par d'autres possibilités que sont, par exemple, des cafés quartiers auprès des associations, des centres sociaux, etc. Mais donc, au niveau du dépistage, c'est très important. Le dépistage organisé, c'est pour les femmes de 50 à 74 ans, tous les deux ans. Et c'est très important, car dépister, c'est gagner. Pourquoi ? quand une femme atteinte d'un cancer du sein est prise en charge, le taux de survie, on appelle ça comme ça, donc la, ce qu'on admet comme guérison à 5 ans, est de 88%.
2: C'est énorme. Ouais.
5: Dans le cancer du sein, par dépistage, une femme à qui on dit ben il faut poursuivre des examens parce qu'il y a quelque chose à la mammographie, à ce moment-là, le taux de survie à 5 ans est à 99%. Donc, c'est comme ça qu'on a, enfin, qu'on a de meilleurs résultats. Parce que, si vous voulez, à l'heure actuelle, les chiffres sont de la survenue de 61 à 62 000 nouveaux cas de cancer du sein. C'est le premier cancer chez la femme. Qui donne quand même 12 000 morts par an. Bon.
2: Et ça touche 1% des hommes, je crois aussi.
5: 1%, oui. 1 à 4% des hommes, effectivement. Tout à fait. Oui. C'est souvent une question, il faut y répondre, oui, effectivement. Et 61 000 nouveaux cas, alors que dans les années 80-90, on était à 48 000 nouveaux cas. Donc il y a une progression, malheureusement, du nombre de cancers, mais en sachant que le dépistage organisé permet de gagner 12% sur la survie. Alors, donc des milliers de femmes.
2: J'entends ce que vous dites, Marie-Paul, je vous coupe la parole, oui, deux secondes, mais il y a encore parfois des appréhensions ou des tabous autour de la mammographie ou du, oui, dépistage. Quels sont les freins que vous observez sur le terrain?
5: Parce
2: qu'il y en a encore.
5: Hein. Oui, il y en a pas mal.
2: Il faut en parler.
5: Et c'est pour ça qu'il y a plusieurs actions sur le PIO qui se conjuguent pour qu'on arrive à faire aller les femmes le plus au dépistage organisé. Il se trouve que pour qu'un dépistage, quel qu'il soit, soit efficace, il faut qu'il y ait une participation de 70%. Mmh. À l'heure actuelle, pour le cancer du sein, le dépistage n'est fait qu'à 55% en Meurthe-et-Moselle. Et ici, nous avons un taux encore plus bas. On a eu même dans une circonscription un taux de réponse qui n'était que de 25%. Et on sait bien aussi qu'il faut aller vers les plus précaires, comme, oui, pour toutes. Je veux dire, quand les gens n'ont pas de quoi se soigner, aller chez le dentiste, chez le médecin, ils sont pas soucieux du dépistage et de la prévention.
2: Non. Voilà. Effectivement. Et il y aura des professionnels de santé sur au Courmoulaine ce week-end.
5: Oui.
2: Des assos spécialisés ou des intervenants pour informer les gens s'ils ont des questions, etc.
5: Alors,
2: oui,
5: je vais essayer de vous les dire rapidement.
2: Rapidement, oui,
5: comme,
2: oui,
5: chaque,
2: voilà,
5: année, nous avons un village santé et un village bien-être qui sont au même endroit sur le terrain de sport au cours. Et je vous dis, premier stand, c'est celui des médecins. Où je participe avec, mmh, d'autres collègues. Je précise que sur le parcours rose, tout le monde est bénévole, strictement bénévole. Voilà. Et que trois médecins, donc, qui seront là. Et nous avons à disposition un mannequin pour faciliter l'autopalpation. Mmh. Nous apprenons aux femmes, et généralement, les hommes y viennent aussi et participent. Enfin, c'est important, les jeunes. On leur apprend. Ce mannequin a été offert, ça a été un don après un parcours rose qui, d'ailleurs, l'année-là se passait à Longwy. Voilà.
2: D'accord.
5: Donc, on y va aussi avec d'autres médecins dans des communes, dans des centres sociaux, etc. Mais là, c'est important, sur le parcours rose, les femmes, les hommes, les jeunes peuvent venir apprendre à faire une autopalpation. À côté, on a un stand de SOS Santé de l'hôpital. Où des secrétaires, là aussi complètement bénévoles, vont pouvoir donner des rendez-vous. Les médecins, les radiologues ont accepté de dégager plusieurs journées où pouvoir prendre des rendez-vous pour une mammographie chez des femmes qui ne l'ont pas eu autrement ou encore. Je dois dire qu'au long des années, il y a 2 ans, c'était 145 inscriptions. L'année dernière, c'était 149. Donc oui, des femmes qui n'ont pas encore pris leur rendez-vous peuvent venir sur ce stand. À côté, on a effectivement des kinés qui vont proposer ce qu'on appelle du drainage lymphatique. C'est important notamment pour ce qu'on appelle les gros bras, pour des femmes qui ont été opérées. Une diététicienne, parce que l'alimentation est importante dans tous les cancers, mais en particulier pour le cancer du sein aussi.
2: Alors, et ça me fait penser à une question, je suis désolé Marie-Paul, mais je suis obligé de vous la poser. Souvent, les gens disent qu'après un cancer du sein, alors une fois le traitement médical passé, elles sont un petit peu livrées à elles-mêmes, ces femmes-là.
5: Alors, c'est
2: il y a un manque d'encadrement.
5: Oui, c'est l'impression qui est donnée aux femmes. C'est-à-dire que quand une femme a eu alors un traitement, une prise en charge, ça prend 2 ans hein, entre le traitement chirurgical, la chimiothérapie, la radiothérapie, et puis quand même sur 5 ans quand il y a des traitements hormonaux. Bon, donc au bout des 2 ans, quand l'oncologue dit ben c'est bien madame, là vous êtes tranquille, mais on se revoit dans 1 an, c'est valable pour tous les cancers. Les gens se disent mais qu'est-ce que je vais devenir là, parce que j'y allais toutes les 3 semaines, je voyais du monde, il y avait des infirmières, etc., etc. Et là, maintenant, on me laisse seule. Donc, il est vrai que c'est une question qui se pose, mais je crois que d'aucuns y travaillent sur le PIO, c'est de continuer cette prise en charge, en sachant que nous sommes quand même très démunis en termes de démographie médicale.
2: Oui.
5: J'en profite toutefois.
2: Allez-y, oui.
5: Oui, pour vous dire, parce que je parle de chimio et de radiothérapie, que dépister, c'est gagner. Pourquoi ? C'est non seulement la survie, mais c'est aussi les traitements qui sont moins lourds. Un dépistage sur une petite tumeur, elle peut être enlevée. On n'enlève pas forcément tout le sein. Il y a de la radiothérapie, mais il n'y a pas forcément de chimiothérapie. Donc, c'est aussi dire aux femmes que dans ce cas-là, parce que 6 mois de chimiothérapie, bon, je ne fais pas de dessin.
2: Oui, c'est
5: lourd pour toute la famille, hein, soyons clairs. Donc, c'est aussi gagner en qualité de vie. Pour nous, médecins, c'est important, la qualité de vie. Voilà. Bien, je continue disant une psychomotricienne. Donc, c'est une autre approche médicale de la prise en charge. Et la CPAM nous accompagne. Alors, on a un village bien-être. Ce sont les associations. La Ligue contre le cancer, bien connue. L'association Symphonie, donc une association de femmes qui accompagne partout, dans toutes les communes, et par diverses activités, cuisine, sport, etc. Et qui est également l'association AVML, pour vivre mieux le lymphœdème, donc le gros bras, voilà, qui sera là. Il y a également donc des propositions de perruques pour éventuellement des femmes qui en ont besoin. On aura aussi une onco coiffeuse. C'est nouveau cette année. On sait bien, quand on va chez le coiffeur, avoir un petit peu de papouille sur le cuir chevelu. Ah, et on se détend. Alors, c'est ça pour cette femme qui a fait donc une formation spéciale, qui sera là pour la première fois. C'est aussi de proposer des perruques en fonction de la personne, de saisir les choses, et éventuellement de savoir les réparer. Et effectivement, c'est aussi à côté un point essentiel. On a parlé de l'alimentation et c'est l'activité sportive. Depuis l'année dernière, nous avons l'association d'escrime qui est là. Il est démontré et qui fait des démonstrations. Il est démontré que l'escrime est le sport qui va être le plus efficace dans le cancer du sein. Alors après les traitements ou pourquoi ?
2: Vous m'apprenez quelque chose.
5: Ah oui, non, c'est très intéressant. Le geste de l'escrime que je fais devant vous là, mais les auditeurs le voient, c'est de lancer l'épée ou l'autre instrument qui est pris. Mais et donc du coup, on fait travailler le bras et le bras opéré ou le bras qui à cause des ganglions a été irradié. Et il y a également tout ce qui est musculaire et tendineux. Okay. qui est touché par les effets secondaires des chimiothérapies, de la radiothérapie et même de ce qu'on appelle les thérapeutiques ciblées. Voilà. Donc voici ce qui est proposé sur le plan médical. Il y aura aussi, mais à un autre endroit, des dames qui proposent un peu de, ça s'appelle respire, donc des techniques de bien-être. Voilà.
2: D'accord. Alors, je vais terminer avec vous, Marie-Paul, oui. Rapidement, parce que le temps passe vite ce matin.
5: Je suis désolée.
2: Non, mais il n'y a pas de mal. On parle du dépistage à partir de 50 ans, mais oui. Qu'est-ce que vous diriez aux jeunes femmes?
5: Alors, ça, c'est un sacré problème.
2: Parce
5: que il se trouve que, autant la mortalité n'a pas bougé dans les cancers du sein avec une augmentation des cas, donc ça, très bien, c'est le dépistage, c'est les nouveaux traitements. Mais nous avons malheureusement le constat que de plus en plus de femmes jeunes, oui. avant 50 ans, oui. déclenchent des cancers. Il y a une publication très récente que je viens de voir il y a quelques jours. L'augmentation est de 1 à 2% par an de survenue de cancer du sein chez des femmes jeunes de 30 ans. Et assez souvent, il arrive que ce soit... Alors, ça pourrait être dans des cas, on n'a peut-être pas le temps d'en parler, mais génétique, hein, oncogénétique.
2: On pourrait faire une émission là-dessus, Marie-Paul, si vous voulez un jour. Ce serait sympa. Oui. Mais moi, c'était ce que je voulais entendre, c'était oui, on fait des dépistages à 50 ans, mais avant, c'est bien aussi de se faire dépister aussi.
5: Oui, alors nous,
2: et
5: médecins...
2: Suivi par un gynécologue, etc. Enfin, d'être suivi, tout simplement,
5: oui.
2: je crois.
5: Alors, un message. Toute femme qui a un doute, toute femme dont dans la famille il y a un ou deux autres cas de cancer, qu'elle en parle à son médecin traitant, qu'elle aille voir un gynéco pour avoir une mammographie un dépistage, même si elle a 40 ans. Même et surtout parce que les traitements sont plus compliqués pour les femmes jeunes où souvent il n'y a pas de possibilité de traitement hormonal. Voilà.
2: Dépister, c'est gagné, hein, c'est ça.
0: Alors, docteur Lang, si vous permettez, oui. où en est la recherche actuellement?
5: Alors, il y a beaucoup, beaucoup de recherches dans tous les sens, hein, pour les traitements, les thérapeutiques ciblées. Moi, ce que je faisais en pneumo-onco, ça a complètement changé. Hein. Et précisément pour les femmes jeunes, là, c'est récent, parce que, je vous le disais, il n'y a pas de possibilité de traitement hormonal, hein, qu'ont des femmes plus jeunes dans tous les sens, hein. Pour les traitements, les thérapeutiques ciblées. Moi, ce que je faisais en pneumo-onco, ça a complètement changé. Hein. Et précisément pour les femmes jeunes, là, c'est récent, parce que, je vous le disais, il n'y a pas de possibilité de traitement hormonal, hein, qu'ont des femmes plus âgées. Et donc,

0: et d'une amélioration de la survie, enfin donc de la guérison chez les femmes plus jeunes de l'ordre de plusieurs dizaines de pourcents. Voilà.
1: D'où l'importance de se faire dépister. Ouais. Je reviens vers Corinne, je suis désolé, j'accélère un petit peu parce qu'on va revenir de manière un peu pragmatique sur l'organisation de tout ça. Comment les acteurs locaux, les commerçants, la municipalité, les associations du secteur de l'Ombie se sont-ils mobilisés à vos côtés pour monter ce projet ? Vous êtes nombreux, c'est peut-être le moment d'en parler de tout ça, de tout ce monde-là.
2: Alors,
1: sans nommer tout le monde.
2: Oui, j'arrive voilà, pas à citer grosso modo, tout mais, le monde. Voilà. Donc, la commune de Courmoulaine, on a déjà fait appel à toutes nos associations pour savoir s'ils voulaient participer à cet événement. Donc, on a eu une réponse incroyable. Comme je vous dis, il y a plus de 100 signaleurs tout au long du parcours. Il y a une quinzaine d'associations qui animeront le parcours. On est allé voir, alors ça c'est les gens du Copil et puis d'autres personnes de notre mairie sont allés voir les commerçants au niveau de Longwy pour savoir s'ils voulaient faire des dons en argent ou des dons en matériel. Parce que ce jour-là, donc, nous allons organiser une tombola avec de nombreux lots qui nous ont été donnés. Et on a eu aussi la chance d'avoir une merveilleuse marraine, parce que chaque parcours rose a sa marraine. Et cette année, la marraine vient du club de judo de Saint-Charles. Et c'est Madame Herbe Marine, qui est championne du monde vétérante dans sa catégorie.
1: Wow. Quelle mobilisation.
2: Voilà. Après... c'est le bouche à oreille qui fait que les gens attendent le parcours rose d'année en année. Et encore hier, j'ai reçu des messages. Habituellement, je suis bénévole. Vous avez oublié de nous contacter. Est-ce que je peux venir dimanche pour tenir un stand ou, voilà.
1: C'est chouette qu'il y ait une vraie mobilisation autour
2: de
1: ça.
2: Ouais.
1: Bon, on va parler de petits sous maintenant, gros sous, je ne sais pas. Les bénéfices, ils vont où ?
2: Alors, les bénéfices sont discutés en copile. Donc, je parle pour l'année dernière.
1: Oui.
2: Je ne pourrais pas parler pour cette année parce qu'on n'a pas encore pris de décision. Donc, l'année dernière, l'argent a été divisé en trois parties. D'abord, il y a eu la Ligue contre le cancer qui a eu une partie d'argent. Il y a eu Symphonie. Et il y a eu l'ICL.
1: D'accord.
2: C'est des gens à qui nous avons donné une partie de nos recettes, donc les bénéfices. Et cette remise de chèque est donnée lors d'une réception pour remercier également tous les bénévoles qui seront présents. Le 11 octobre.
1: Ça fait du monde.
2: Ça va faire du monde.
1: C'est combien ? 300 bénévoles, c'est ça ?
2: Alors, oui, parce que déjà 100 signaleurs.
1: C'est fou.
2: Au niveau de la restauration, je pense qu'on peut passer à plus de 50, plus le village santé, plus le village bien-être, plus toutes les petites personnes qui seront à gauche ou à droite, que je n'ai pas encore pris les noms. Donc, on arrive à plus de 300 personnes.
1: En tout cas, ça fait croire en la solidarité. Hein, parce que de voir ça, c'est vraiment un porteur d'espoir, en tout cas. Moi, je trouve. Allez-y.
0: Oui, pour dire que les dons, du coup, c'est la Ligue contre le cancer, la recherche, pour répondre à votre question, que c'est l'accompagnement avec l'association Symphonie et qu'à l'ICL, nous faisons des dons pour du matériel, de sorte que les femmes de la région puissent bénéficier dans le traitement, dans la prise en charge. Voilà. Et c'est vrai que c'est une fête formidable que ce parcours rose depuis 11 ans maintenant.
1: Bravo mesdames en tout cas, c'était un vrai plaisir. Et en pratique, alors c'est où le lieu exact, la date, les horaires et les modalités d'inscription, comment on fait pour venir vous voir?
2: Donc le lieu exact, c'est à Saint-Charles le 11 octobre. Ça sera au complexe
1: à vos stylos les auditeurs hein.
2: Voilà.
1: C'est maintenant que ça se passe.
2: C'est maintenant que ça se passe. Ça sera au complexe sportif Jacques Lebrun, donc qui sera signalé.

0: Sur le complexe, il y a deux terrains. Donc, le départ se fait sur le terrain vert, l'arrivée se fait sur le terrain rouge, où se trouvent le village santé et le village bien-être. L'ouverture des portes, 8h30 pour les inscriptions et 10h, le départ de la marche ou de la course.
1: Allez-y, nombreux, il faut venir habiller en rose, il faut être tout rose.
0: Alors, venez comme vous pouvez avec tous les déguisements roses qui existent et comme je l'ai précisé, toutes les personnes qui viendront avec leur t-shirt parcours rose des années précédentes
1: Repartiront avec le bandana.
0: repartiront avec le bandana.
1: Formidable.
2: Et l'inscription, pardon, c'est fait à, c'est combien?
0: Alors, c'est 3 euros
2: 3 euros
0: minimum pour la course. Le bandana ou le t-shirt, c'est cadeau.
1: C'est cadeau, c'est fou. Pourquoi vous vendez pas finalement? C'est quelque chose, c'est un choix personnel?
0: Alors, c'est un choix qu'on a fait depuis
1: Parce que
0: le
1: souvent,
0: début.
1: pardon, excusez-moi, mais souvent dans les Octobre Roses, les t-shirts sont vendus 12 euros, 14 euros et sont reversés au bénéfice. Pourquoi vous, c'est gratuit?
0: Parce que nous, le but premier du parcours rose, c'est la prévention. Et si on arrive à avoir des bénéfices, c'est qu'un surplus.
1: C'est génial.
2: Et c'est surtout parce qu'on a le souci, je dois le dire, hein, ces communes qui se rassemblent, on parle de solidarité.
1: Oui.
2: On a fait le choix que ce soit 3 euros, c'est même moins cher que le prix d'un t-shirt, mais pour que des familles puissent continuer à y venir. Voilà. C'est très important pour nous. C'est le choix que nous avons fait.
1: C'est ouvert à tous et toutes, donc soyez nombreux à cet événement d'Aucourt-Moulaines. Surtout, ces dames sont charmantes. Et on aura l'occasion sans doute de refaire une émission, je pense, sur la prévention et sur la recherche de l'avancée. Docteur Lepage, si vous êtes d'accord.
2: Ben oui, vous parlez d'oncogénétique, c'est aussi un
1: Voilà.
2: problème important
1: Tout
2: parce
1: à
2: que
1: fait.
2: ça touche surtout les femmes jeunes.
1: Voilà.
2: Voilà.
1: Donc ça, ce serait un grand plaisir qu'on pourrait en reparler. Une dernière petite phrase pour ceux qui sont encore un peu indécis à venir vous voir le 11.
0: C'est une fête superbe. Tout le
1: Oui.
0: monde s'amuse. La preuve, la première édition, il y avait moins de 1000 personnes. On est à la 11e édition et on a 5000 personnes. Et ces personnes-là, ça fait 11 ans qu'ils le font. Donc, c'est que c'est une fête joyeuse. C'est une fête agréable. Et c'est une fête ensoleillée
1: Avec
0: parce que
1: énormément
0: jusque.
1: d'énergie mobilisée, énormément de personnes mobilisées.
0: Oui.
1: Donc soutenez ces gens-là. Et la cause, bien sûr, d'Octobre Rose, bien évidemment.
2: D'autant que c'est quand même extraordinaire qu'avoir cette fédération de toutes les communes du PIO, exceptionnelle.
1: Mais oui, c'est fou. On est capable de se mobiliser sur des actions comme celle-ci et d'autres pas du tout. Voilà, allez chercher pourquoi. Mais en tout cas, allons-y. Merci à vous,
2: Merci
1: mesdames.
2: beaucoup,
0: Merci
2: mesdames.
0: beaucoup.
1: C'est un vrai plaisir. J'espère qu'on aura l'occasion de débriefer tout ça ensemble. Je vous souhaite une pleine réussite dans votre événement,
0: Merci.
1: Qu'il y a maximum de monde et que tout se passe bien. En tout cas, merci. Et on va rappeler le petit slogan, si vous souhaitez, docteur.
2: Dépister,
1: C'est gagné.
2: gagner.
1: Et on va terminer cette interview avec une petite chanson de Gotan Project qui s'appelle Santa Maria. Merci, mesdames.
2: Merci à
1: Bientôt.
2: vous.
1: Merci à vous.

0: Merci beaucoup encore à nos chères dames d'Octobre Rose de Haucourt-Moulaines qui on souhaite pleine réussite.
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0: Bonjour, bonsoir, vous êtes sur Radio Réa 99.6 et vous écoutez le magazine numéro 519 de la Bouteille de Jazz, magazine hebdomadaire autour du jazz, présenté par Yves Godon. Cinquième émission de cette 13e saison. Cette semaine, voyons voir ce que nous proposera le 14e festival Like a Jazz Machine à côté de chez nous, à Dudelange, du 8 au 11 octobre prochain. Ce festival se déroule essentiellement dans le grand auditoire de l'Oberschmelz, centre culturel de Dudelange. On commence donc le jeudi 8 octobre, premier soir, à 18h30. Et c'est le Boris Schmidt Band qui a l'honneur d'ouvrir les festivités. Boris Schmidt donc est un contrebassiste d'origine luxembourgeoise. Il a eu l'occasion de jouer avec des gens comme Erwin Wann, Michel Pils, Didier Lockwood, Randy Brecker, Steve Aubin, etc., etc. Il va nous présenter son projet EAR avec lui-même bien sûr la contrebasse et aux compositions, Steven Delanoy, saxophone, Lorenzo Di Maio, guitare, Lionel Bevens, batterie, Anna Rocha, voix, Martin Salemi, piano. On écoute le morceau Mad Becca de son disque Air, sorti en 2025.
1: C'est

Deuxième invité de la soirée, le tromboniste Robinson Coury. Lui, il nous présentera son projet Mia, avec Léo Jassef, clavier et voix, et Anissa Nehari, percussion et voix. On a pu l'entendre, lui, avec Ibrahim Mahalouf, Natacha Atlas, le groupe Sarabin. De son disque Mia de 2024, voici le morceau Arasu.

Dernier ensemble de la soirée, 21h30, celui du contrebassiste français Renaud Garcia-Fons, un des grands de la contrebasse en France. Il a déjà accompagné des gens comme Nguyen Li, Gérard Marais, Michel Godard, etc. Et même aussi le chanteur Paul Simon. Ce soir, il nous présentera le projet Blue Macam, avec lui-même à la contrebasse. Il a une contrebasse à 5 cordes, ce qui est assez notable. Il y aura sa fille Soléa Garcia-Fons au chant, Stéphane Carassi, vibraphone et marimba, et Jean-Luc Difraya, percussion et batterie. De ce projet de 2024, on écoute le morceau Salam al Aolam, qui veut dire paix sur le monde. On en a bien besoin, n'est-ce pas ?

Vendredi 9, eh bien, on recommence au même endroit, à 18h30, avec le Daniel Migliosi Quartet, jeune trompettiste, révélation de la scène jazz européenne. Il sera accompagné de Lévi Harvey au piano, Gérard Portal contrebasse et Francesco Siniglio à la batterie. Il avait sorti un disque en son nom en 2024, On the Edge. En voici le morceau Preface.

Après, à 20h, un grand moment avec le trio Rimden. Ce trio est l'ancien trio de AST, le trio d'Esmond Swenson, sans lui bien sûr, puisqu'il a disparu en 2008. C'est-à-dire, c'est le contrebassiste Dan Berglund et le batteur Magnus Hogström qui ont reformé le trio avec un nouveau pianiste, Bug Wesselstoft. Ils devraient nous jouer une sélection de leur dernier album, sorti tout dernièrement, ce 25 septembre, Today May Be Tomorrow. Je vous en propose le morceau M.

21h30, troisième concert de la soirée avec le trio britannique Mammal Ants. Ce trio est composé de Jordan Smart, saxophone, Nick Smart, piano et Rob Turner, batterie. Alors ce groupe mêle jazz, musique classique, contemporaine, électronique, folk et minimaliste dans un univers sonore qui lui est propre. De leur dernier disque Circadia de 2026, voici le morceau Forgotten Friends. 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

Ce soir, on a 4 groupes, donc on finira la soirée à 22h30 à la cantine. Salle bar à une centaine de mètres en sortant de l'Aube der Schmelz pour une performance particulière du trio Émile Londonien avec l'illustrateur et auteur de bande dessinée Pierre-Henri Gromont pour une création où la musique et le dessin projetés en direct dialoguent en temps réel. Alors Émile Londonien, c'est un trio strasbourgeois composé de Niels Boigny au clavier, piano, Mathieu Drago batterie et Théo Trich à la basse. Je n'ai rien à vous proposer comme son, c'est normal, puisque la musique sera créée en même temps que les images de Pierre-Henri Gromont. Samedi, alors pour cette journée-là, beaucoup de choses et beaucoup de décentralisation. Alors, au Mon Chalet, il y aura à découvrir à 16h, 18h et 20h le trio Kirsch, Sales, Serra, qui joueront des compos ou revisiteront à leur manière des standards. Alors ce trio, c'est Chantal Kirsch au chant, Luc Sales au piano et Max Serra à la contrebasse. À la cantine, même chose, 16h, 18h ou 20h, il y aura le quartet Elsa. Ce groupe, c'est Elsa Stexner au chant, aux côtés de Julien Banzanella au clavier, Jacob Lang à la basse et Daniel Louis à la batterie. De leur album Jump de 2025, voici le morceau Jump.

Vous êtes toujours sur Radio Aria 99.6 et vous écoutez La Bouteille de Jazz, émission hebdomadaire autour du jazz. Ce soir, voyons la programmation du 14e festival Like a Jazz Machine à Dudelange du 8 au 11 octobre prochain. Nous sommes toujours le samedi, troisième endroit à trois horaires différents, là aussi, 16h, 18h et 20h, le Sandro Laurier Trio au Vein Stuff. Alors Sandro Laurier est né en Alsace dans une famille de musiciens manouches. Son style se situe entre jazz manouche, rumba et flamenco. À découvrir donc. Quatrième lieu, le Cottage, toujours aux mêmes horaires, c'est-à-dire 16h, 18h, 20h, avec le Weich et Emmanuel Jazz Duo Standard et Bossa Nova. Au Why Not, attention, pas tout à fait les mêmes heures. 17h, 19h et 21h, il y aura le trio britannique Django Chutney. Alors ça, c'est du jazz manouche version anglaise, avec Jed Cutler et Ben Mack au guitare, Tom Bailey à la contrebasse. Au Gymnase, 17h, 19h, 21h, il y aura le Soundbound Quartet avec le batteur luxembourgeois Olivier Cahill, Matej Bursik au saxophone ténor, et Emil Novotny à la contrebasse. Tous les deux sont tchèques, et Kate Patsiert au piano. Jazz contemporain, mélodique et expressif. Et on revient au grand auditoire, donc à 18h30 là, avec le Tord Gustafsson Trio. Tord Gustafsson, bien sûr, au piano, Steinar Ragnes contrebasse et Jarl Vespestad à la batterie. Alors Tord Gustafsson est une grande voix du jazz norvégien. Il mélange jazz contemporain, gospel, musique sacrée et folk scandinave. De son disque Sing de 2024, voici une reprise du traditionnel norvégien Jesus Gjør meg stille.

Toujours au Grand Auditoire, à 20h, il y aura le trio Berardi-Neve-Schumacher. Ce trio, c'est Christine Berardi, voix, Jeff Neve, piano, et Pascal Schumacher, vibraphone. Elle est australienne. Jeff est belge, Pascal est luxembourgeois. Ils se sont rencontrés à Sydney. A priori, ils n'ont rien enregistré ensemble jusqu'à présent. À découvrir, donc. 21h30, toujours au Grand Auditoire, une autre grande pointure, une très grande pointure même. Le Mike Stern Band, avec bien sûr Mike Stern guitare électrique, Lenny Stern guitare électrique, Ngoni, on verra ce que c'est, et chant, Bob Franceschini saxophone, Chris Mingdoki basse électrique, et Dennis Chambers à la batterie. Un des plus grands guitaristes de jazz, nommé à 6 reprises au Grammy Award. Le dernier disque en son nom est Echoes and Other Songs, paru en 2024. Sur ce disque, on retrouve Lenny Stern, Dennis Chambers, Bob Franceschini. Je vous en propose le morceau Curtis.

22h30. Ah, là, on va à la cantine. On aura le trio luxembourgeois Same, Same, Same. Alors, ce trio, c'est Jérôme Klein au clavier, Paul Bellardi à la basse et Nils Engel à la batterie. A priori, pas d'enregistrement ensemble. À découvrir, donc. Nous voilà le dimanche. Donc, à 16h, en l'église Saint-Martin, on aura le duo Levitation. Ce duo est suisse, avec Stéphane Rusconi, claviériste, et Tobias Pressing, violon. Et effet, pardon. Il mêle musique expérimentale, électronique et improvisée, à travers l'orgue d'église, le violon et les traitements électroniques. De leur dernier album, Palimpsest 2027, voici le morceau Weaving. On retourne au Grand Auditoire, 18h, avec le Jeff Air Corporation, qui nous présentera son projet Five Moons. Alors ce groupe, c'est Jeff Air à la batterie, Maxime Bender au saxophone et Paul Bellardi, basse électrique et synthétiseur. Désolé, je n'ai pas trouvé d'enregistrement de Five Moons à découvrir, donc. Et pour finir, troisième gros choc de ce festival à 19h30, et dernier invité d'ailleurs, le saxophoniste James Carter, qui rendra hommage à John Coltrane pour le 100e anniversaire de sa naissance. Projet Train and Centennial Supreme. Il sera avec Gerard Jicks au piano, Hilliard Green à la contrebasse et Alex White à la batterie. De cet artiste, d'un disque de 1996, Conversing with the Elders, voici un morceau de John Coltrane, justement Naïma. Alors, il est au saxophone baryton. Sur ce morceau, il y a deux barytonistes. Il y aura Amiette Bluett, qui sera sur le canal de gauche, et lui, James Carter, sera sur le canal de droite. En plus, il y a Craig Taborn au piano, Jaribus Chahid à la basse, et Tanis Tabal à la batterie.

Voilà, cette bouteille de jazz est presque vide. La semaine prochaine, un standard, There is no greater love, un peu de son histoire et quelques-unes de ses interprétations. Pour terminer, cette fois un morceau où Coltrane et Davis sont ensemble, du disque Jazz Track de Miles Davis de 1959 avec son sextet. Alors Davis, Coltrane, Adderley, Evans, Paul Chambers et Jimmy Cobb, voici leur lecture du standard On Green Dolphin Street. Sur ce, je vous remercie pour votre écoute, vous dis bonsoir et à la semaine prochaine.

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